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2: Bonjour, la vigilance orange canicule étendue à 61 départements ce mardi contre 16 hier, annonce Météo France qui alerte sur un nouvel épisode sévère et durable qui va nécessiter une vigilance particulière, notamment pour les personnes sensibles ou exposées. Et puis le risque d'incendie s'étend également ce mardi. Météo France classe 54 départements en risque élevé de feux de forêt et 3 en risque très élevé, l'Essonne, les Deux-Sèvres et le Vaucluse. Dans les Pyrénées-Orientales, le feu n'est pas fixé, a annoncé le ministre de l'Intérieur, Laurent Nunez. L'incendie a déjà parcouru près de 5000 hectares depuis samedi soir. À partir de ce mardi, 8 nouveaux avions bombardiers d'eau arrivent en renfort dans le cadre d'un mécanisme de l'Union Européenne. Et puis alors que le réseau électrique va encore être mis à rude épreuve, les salariés du gestionnaire du réseau RTE tirent la sonnette d'alarme. Près de 4000 agents de maintenance ont exercé leur droit d'alerte face à la vulnérabilité des infrastructures lors des épisodes de canicule. Ils dénoncent des risques d'explosion d'appareils, une sécurité insuffisante pour le personnel. De son côté, la direction minimise et évoque un incident unique dans le Finistère, rappelant que son plan d'investissement est là pour adapter le réseau au climat. Jour de vérité pour Marine Le Pen, c'est aujourd'hui à 13h30 que la justice va se prononcer en appel dans l'affaire des assistants parlementaires européens. La décision va déterminer si la patronne du Rassemblement National écope d'une peine d'inéligibilité. Jordan Bardella, lui, se tient prêt à prendre la relève en cas d'empêchement de la candidate naturelle. Dans l'affaire Jubilard, l'avocat de l'accusé, maître Guy Debuisson, a affirmé hier que son client n'avait jamais eu l'intention de tuer son épouse. La défense semble vouloir écarter la qualification de meurtre au profit de celle de coup mortel, évoquant un excès de violence lors d'une dispute. Cédric Jubilard se dit désormais prêt à collaborer avec la justice et à indiquer où se trouve le corps. Washington DC aux États-Unis, plongé dans un nuage toxique après le feu d'artifice géant voulu par le président américain Donald Trump pour le 4 juillet. La capitale américaine a enregistré sa pire qualité de l'air de l'année. L'entreprise Pyrotechnico visait un record mondial avec 850 000 tirs en 40 minutes. Des alertes code violet pour la santé ont été déclenchées un peu partout à Washington, dans le Maryland et en Virginie. Enfin du football avec le Portugal qui a été éliminé et battu 1-0 par l'Espagne en 8e de finale de la Coupe du Monde.
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3: Dans ce flash d'actualité, on va commencer par les fortes chaleurs qui sont de retour. Et de ce fait, le Citreva vous informe que les horaires d'ouverture des déchetteries du territoire sont à nouveau adaptés. Jusqu'au 11 juillet inclus, les déchetteries ouvertes accueilleront le public de 7h30 à 12h45. Et dimanche 12 juillet, les déchetteries accueilleront les usagers de 9h à 12h45. Si les fortes chaleurs se prolongent, ces horaires exceptionnels pourront être reconduits. Après l'épisode d'infestation de chenilles processionnaires vécu au printemps, le conseil municipal de Gazan a voté la mise en place d'un comité de lutte contre les chenilles processionnaires dont l'objectif est de s'armer pour l'avenir en coordonnant les actions d'information et de lutte en lien avec les autres communes. Ce comité est composé de 4 élus et est ouvert aux habitants de Gazan désireux de donner du temps pour contribuer à cette action. Vous pouvez être volontaire à l'adresse mail suivante accueil@mairie-gazan.fr. Je vous rappelle que la guinguette des étangs de Hollande est à nouveau ouverte depuis samedi dernier. Vous pouvez donc profiter d'un endroit très agréable pour passer un bon moment. Restauration, plage de sable fin, également jeu pour les enfants. Attention, les baignades sont interdites. On va à Rambouillet où vendredi dernier, la mairie, en la personne de William Fauquedet, adjoint au maire délégué à l'état civil, à la démocratie locale, à la citoyenneté, à la démarche participative, a fait visiter les projets réalisés dans le cadre des budgets participatifs. Installation d'un abri vélo parking de la Prairie, remplacement d'un jeu dans la cour de l'école maternelle de la Louvière, création d'un cheminement derrière l'arrêt de bus à la Louvière, rénovation de la mosaïque créée par l'artiste Gérard Ramon et rénovation d'une sente à la Clairière. Au micro de RVE, pour nous présenter cette action, Monsieur William Fauquedet, maire adjoint.
4: La municipalité est très attachée à mettre en place une démocratie locale, une démocratie participative. Donc c'est des dispositifs qu'on a lancés en 2020 avec d'une part des consultations citoyennes qui sont faites alors, sans forcément un calendrier très précis, ça va être selon les besoins et quelque chose qui rentre plus dans une vraie périodicité annuelle qui est le budget participatif de la ville de Rambouillet, qui est un dispositif qui met à la disposition des Rambolitains 200 000 euros pour la réalisation de projets, sachant que ce sont à la fois eux qui proposent et ensuite eux qui votent pour les projets qui vont être réalisés. On a deux moyens de déposer des projets mais aussi deux moyens de voter, à la fois par papier et sur le site internet de la ville. L'un comme l'autre des moyens sont très faciles, très accessibles, mais on a souhaité maintenir à la fois le bulletin papier parce qu'on s'est rendu compte que il y avait une baisse dans la participation parce qu'il y a une partie de la population qui est peut-être un peu moins à l'aise avec les outils informatiques et pour qui avoir un bulletin déposé dans leur boîte aux lettres permettait plus facilement de se saisir de cet outil.
3: Dans un tout autre registre, direction l'Eure-et-Loire et précisément à Anches, où après 16 ans d'absence, le bal des sapeurs sapeur-pompier de Hanche, Épernon, va revenir le 13 juillet prochain à la caserne de Hanche, le temps d'une soirée sur le thème fluo, portée par une nouvelle équipe. L'événement ambitionne de rassembler les habitants et renouer avec la tradition festive locale.
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5: Pour ce mardi, 61 départements sont placés en vigilance orange pour canicule. Côté ciel, des nuages sont attendus, notamment dans le nord-est du pays, avec des rafales de vent pouvant atteindre les 50 km/h. Et partout ailleurs, c'est un grand soleil qui est prévu, avec des températures maximales annoncées à 28 degrés du côté de Marseille. Il fera 30 à Nice et Lille, 35 du côté de Perpignan, 38 à Vichy et jusqu'à 40 degrés à Nantes.
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6: Avec vous tous les matins, bonjour, bienvenue à toutes et à tous. Sullivan de retour avec vous, 6h, 9h sur le 103.7 et sur internet également, hein, www.radioRVE.com. N'hésitez pas à y faire un petit tour, nous écouter partout dans le monde. La musique va redémarrer, mais également vos rubriques habituelles, hein, l'horoscope, l'éphéméride, le programme télé de ce mardi. Tout ça, c'est dans le prochain quart d'heure, dans la prochaine demi-heure. L'actu de votre région également à 6h30. En attendant, place à la musique que vous aimez. Oria pour les nouveautés et Kungs, This Girl, c'est sur RVE. Bon réveil.

0: Bonjour à tous, l'horoscope de ce mardi 7 juillet, on commence avec les béliers. Une discussion vous apporte un nouvel éclairage sur une situation et ça va vous soulager. Les taureaux, vos efforts commencent à produire des résultats, poursuivez. Les gémeaux, vous avez besoin de nouveautés dans vos relations, écoutez cette envie. Les cancers, ne laissez pas le doute prendre trop de place, faites-vous confiance. Lion, gardez votre dynamisme pour ce qui compte vraiment. Les vierges, vous aurez envie d'aller vite, prenez quand même le temps de bien choisir vos priorités. Les balances, la pression redescend enfin. Les scorpions, le moment est idéal pour changer certaines habitudes. Les sagittaires, votre calme rassure votre entourage. Capricorne, une journée pleine de mouvements vous attend. Les Verseaux, l'atmosphère devient plus agréable. Et puis les poissons, une bonne nouvelle arrive.
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0: Mike and the Mechanics, un retour en 1985, le meilleur des années 80, forcément sur l'antenne d'Hervieux, mais également le meilleur des nouveautés dans quelques instants avec Mauvaise Bouche, nouveauté stupide avec toi. On s'écoutera également du Alex Warren dans quelques minutes, dans la prochaine demi-heure plus exactement. Les souvenirs, Puggy ce matin avec Never Give Up en 2023, mais on retourne également dans les années 80 ce matin avec Bernard Lavillier, Noir et Blanc, à 6h30, point complet sur l'actu de votre région, l'actu près de vous. Ça sera avec Jean-Marc en ce 7 juillet et le programme télé, ça c'est maintenant, bienvenue.
1: Le programme télé, ce soir sur TF1, c'est culte, comédie romantique, coup de foudre à Notting Hill. France 2, règne animal, les jeux de l'amour. C'est sur France 2 ce documentaire. Allez, des images incroyables d'animaux. France 3, votre policier Alexandra L. Canal, c'est l'agent secret que vous allez pouvoir retrouver. M6, ça continue pour la Coupe du Monde avec tout d'abord le mag et puis à 22h le coup d'envoi de ce nouveau 8e de finale. Allez, retrouver sur France 4, Taratata 100% live. W9, les 20 tubes de l'été préférés des Français. Et la comédie Débarquement immédiat vous attend ce soir sur TFX. Voilà, je vous laisse faire votre choix et par avance, une excellente soirée devant votre télévision.
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0: 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Nous sommes le mardi 23 juin, le 174e jour de l'année. Et aujourd'hui, nous fêtons les Audrey. Audrey est une personne charmante, délicate et généreuse. Elle est en demande de tendresse. Journée mondiale pour la fonction publique et la journée olympique mondiale. La chanteuse Duffy a 42 ans. Patrick Vieira en a 50. Zinedine Zidane, 54 ans. 56 ans pour Yann Tiersen. Les 56 aussi de Pierre-Jean Chalençon. Et puis 71 ans pour Jean Tigana. Allez, bon anniversaire à vous aussi, hein. Peut-être né un 23 juin.
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1: Dans ce flash d'actualité, on va commencer par les fortes chaleurs qui sont de retour. Et de ce fait, le site Réva vous informe que les horaires d'ouverture des déchetteries du territoire sont à nouveau adaptés. Jusqu'au 11 juillet inclus, les déchetteries ouvertes accueilleront le public de 7h30 à 12h45. Et dimanche 12 juillet, les déchetteries accueilleront les usagers de 9h à 12h45. Si les fortes chaleurs se prolongent, ces horaires exceptionnels pourront être reconduits. Après l'épisode d'infestation de chenilles processionnaires vécu au printemps, le conseil municipal de Gazeran a voté la mise en place d'un comité de lutte contre les chenilles processionnaires dont l'objectif est de s'armer pour l'avenir en coordonnant les actions d'information et de lutte en lien avec les autres communes. Ce comité est composé de 4 élus et est ouvert aux habitants de Gazeran désireux de donner du temps pour contribuer à cette action. Vous pouvez être volontaire à l'adresse mail suivante accueil@mairie-gazeran.fr. Je vous rappelle que la guinguette des étangs de Hollande est à nouveau ouverte depuis samedi dernier. Vous pouvez donc profiter d'un endroit très agréable pour passer un bon moment. Restauration, plage de sable fin, également jeux pour les enfants. Attention, les baignades sont interdites. On va à Rambouillet où vendredi dernier, la mairie, en la personne de William Fauquedet, adjoint au maire délégué à l'état civil, à la démocratie locale, à la citoyenneté, à la démarche participative, a fait visiter les projets réalisés dans le cadre des budgets participatifs. Installation d'un abri vélo parking de la Prairie, remplacement d'un jeu dans la cour de l'école maternelle de la Louvière, création d'un cheminement derrière à l'arrêt de bus à la Louvière, rénovation de la mosaïque créée par l'artiste Gérard Ramon et rénovation d'une sente à la Clairière. Au micro de RVE, pour nous présenter cette action, Monsieur William Fauquedet, maire adjoint.
2: La municipalité est très attachée à mettre en place une démocratie locale, une démocratie participative. Donc c'est des dispositifs qu'on a lancés en 2020 avec d'une part des consultations citoyennes qui sont faites alors sans forcément un calendrier très précis, ça va être selon les besoins et quelque chose qui rentre plus dans une vraie périodicité annuelle qui est le budget participatif de la ville de Rambouillet, qui est un dispositif qui met à la disposition des Rambolitains 200 000 euros pour la réalisation de projets, sachant que ce sont à la fois eux qui proposent et ensuite eux qui votent pour les projets qui vont être réalisés. On a deux moyens de déposer des projets, mais aussi deux moyens de voter, à la fois par papier et sur le site internet de la ville. L'un comme l'autre des moyens sont très faciles, très accessibles, mais on a souhaité maintenir à la fois le bulletin papier parce qu'on s'est rendu compte que il y avait une baisse dans la participation, parce qu'il y a une partie de la population qui est peut-être un peu moins à l'aise avec les outils informatique et pour qui avoir un bulletin déposé dans leur boîte aux lettres permettait plus facilement de se saisir de cet outil.
1: Dans un tout autre registre, direction l'Eure-et-Loir et précisément à Hanche, où après 16 ans d'absence, le bal des sapeurs-pompiers de Hanche et Pernon va revenir le 13 juillet prochain à la caserne de Hanche, le temps d'une soirée sur le thème fluo, porté par une nouvelle équipe. L'événement ambitionne de rassembler les habitants et renouer avec la tradition festive locale.
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1: La météo de ce mardi, c'est un ciel qui sera une alternance de nuages et d'éclaircies. On aura 34 degrés ressentis, 38 dans l'après-midi, 24 degrés ressentis, 28 dans la soirée avec très peu de nuages. La nuit de mardi à mercredi sera peu nuageuse avec 18 degrés ressentis, 21. Et mercredi matin, nous nous réveillons avec un ciel bleu et ensoleillé, 26 degrés et 33 dans l'après-midi.
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3: Et tout le mois de juillet, on est ensemble de 6h jusqu'à 9h sur le 103.7. C'est Sullivan qui vous accompagne. Bon réveil, belle route avec nous, surtout très bel été. Hein. Profitez bien dans quelques instants la musique. Et attention, ce matin, le meilleur des nouveautés qui continue, Alex Warren. On s'écoutera également chez du Angèle avec Justice. Nouveauté à découvrir, mais RVE, c'est également le meilleur des souvenirs avec Imani juste avant. Peggy, je vous l'avais promis hein, tout à l'heure. Never Give Up, vous êtes sur RVE 103.7 et également sur internet www.radioRVE.com.

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1: Et je vous emmène le 23 juin 1894. Renaissance des Jeux Olympiques. Oui, aujourd'hui, nous célébrons la journée olympique mondiale. Et on entre dans les détails, puisque le 23 juin 1894, à la Sorbonne, à Paris, les délégués de 9 pays fondent le Comité International Olympique, CIO. De ce jour, date la renaissance des Jeux Olympiques. L'idée en revient à un jeune homme de bonne famille, le baron Pierre de Coubertin, pédagogue et sportif. Comme de bien entendu, il découvre en Angleterre la place du sport dans les études et la formation des élites. Il en est émerveillé. L'idée que le sport contribue à l'épanouissement de la personnalité et à la formation du caractère ne va pas à l'or de soi. Beaucoup de médecins et d'enseignants s'y opposent au nom de la santé et de la discipline. Pierre de Coubertin avance dès 1892 l'idée de recréer les Jeux Olympiques et d'internationaliser le sport. Il n'a alors que 29 ans. Hein. 2 ans plus tard est fondé le CIO et 4 ans plus tard se déroulent les premiers Jeux. Ils réunissent en tout et pour tout à Athènes 241 athlètes représentant 14 nations et 9 disciplines. Autant dire qu'il ne recueille guère d'écho dans le Londerneau européen. Mais le jeune baron va s'imposer peu à peu sa conception du sport comme moyen d'épanouissement individuel et instrument de cohésion sociale jusqu'à être dépassé par son succès.
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0: Et ben moi je me lasse pas des matinées qu'on passe tous les matins ensemble, 6h50 minutes avec Vilain Cœur. Nouveauté, une nouveauté que vous avez découvert encore ici sur le 103.7 ou peut-être sur internet, hein, partout dans le monde, www.radio-rv.com. C'est Sullivan qui vous accompagne en ensemble jusqu'à 9h avec le meilleur des nouveautés, notamment Angèle et Justice, What You Want, nouveauté à découvrir, les souvenirs, Whitney Houston, à partir de 7h, point complet sur Actu National, International, mais également Local. En attendant, on termine 7h avec le chiffre du jour. Bon mardi sur Antenne d'Hervieux.
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2: 18 euros. Ah là là, le rêve s'est brisé net, hein. Dans l'Indiana, Mike pensait avoir décroché le gros lot de 100 000 $ en grattant son ticket avant d'apprendre avec stupeur que son gain réel n'était que de 20 $, environ 18 euros, d'où notre chiffre du jour. Alors le fonctionnement de ce jeu à 5 $ semblait pourtant simple. Un symbole de fusée révélait le montant remporté. Pour Mike, ce montant affichait une somme astronomique. Mais le passage au guichet s'est transformé en imbroglio. Ils ne nous ont jamais dit non. Ils ont juste dit que nous ne serions pas payés aujourd'hui, sans autre information. Si ce n'est que nous serions informés par courrier dans les 30 jours, a déploré ce chariste américain. L'homme n'est pas une victime isolée, hein, de cette anomalie. Glendon Jones, un autre joueur, a quant à lui vu ses 2 500 $ de gains virtuels s'envoler, venu réclamer son dû au siège de la loterie. La sentence est tombée. J'arrive ici et on me dit que c'est une erreur, une faute d'impression et que je n'ai aucune chance. Pour lui, le compteur est resté bloqué à zéro. Face à la multiplication des réclamations, la loterie a dû stopper immédiatement la commercialisation de ce produit lancé très récemment. L'institut a évoqué un problème technique lors de son lancement afin de justifier cette suspension d'urgence. Jared, directeur des relations extérieures de l'organisation, a clarifié la situation en confirmant l'origine du sinistre. Il s'agissait d'une erreur d'impression. Certains billets affichaient un prix différent de celui enregistré dans le registre de validation officielle de la commission des loteries. Si Hozier assure examiner les procédures pour trouver une issue, elle a pour l'instant invité les joueurs floués à remplir un simple formulaire de réclamation sans garantie de toucher le jackpot affiché. Hein.
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2: Bonjour, la vigilance orange canicule étendue à 61 départements ce mardi contre 16 hier, annonce Météo France qui alerte sur un nouvel épisode sévère et durable qui va nécessiter une vigilance particulière, notamment pour les personnes sensibles ou exposées. Et puis le risque d'incendie s'étend également ce mardi. Météo France classe 54 départements en risque élevé de feu de forêt et 3 en risque très élevé, l'Essonne, les Deux-Sèvres et le Vaucluse. Dans les Pyrénées-Orientales, le feu n'est pas fixé, a annoncé le ministre de l'Intérieur, Laurent Nunez. L'incendie a déjà parcouru près de 5000 hectares depuis samedi soir. À partir de ce mardi, 8 nouveaux avions bombardiers d'eau arrivent en renfort dans le cadre d'un mécanisme de l'Union Européenne. Et puis alors que le réseau électrique va encore être mis à rude épreuve, les salariés du gestionnaire du réseau RTE tirent la sonnette d'alarme. Près de 4000 agents de maintenance ont exercé leur droit d'alerte face à la vulnérabilité des infrastructures lors des épisodes de canicule. Ils dénoncent des risques d'explosion d'appareils, une sécurité insuffisante pour le personnel. De son côté, la direction minimise et évoque un incident unique dans le Finistère, rappelant que son plan d'investissement est là pour adapter le réseau au climat. Jour de vérité pour Marine Le Pen, c'est aujourd'hui à 13h30 que la justice va se prononcer en appel dans l'affaire des assistants parlementaires européens. La décision va déterminer si la patronne du Rassemblement National écope d'une peine d'inéligibilité. Jordan Bardella, lui, se tient prêt à prendre la relève en cas d'empêchement de la candidate naturelle. Dans l'affaire Jubilard, l'avocat de l'accusé, maître Guy Debuisson, a affirmé hier que son client n'avait jamais eu l'intention de tuer son épouse. La défense semble vouloir écarter la qualification de meurtre au profit de celle de coup mortel, évoquant un excès de violence lors d'une dispute. Cédric Jubilard se dit désormais prêt à collaborer avec la justice et à indiquer où se trouve le corps. Washington DC aux États-Unis, plongé dans un nuage toxique après le feu d'artifice géant voulu par le président américain Donald Trump pour le 4 juillet. La capitale américaine a enregistré sa pire qualité de l'air de l'année. L'entreprise Pyrotechnico visait un record mondial avec 850 000 tirs en 40 minutes. Des alertes code violet pour la santé ont été déclenchées un peu partout à Washington, dans le Maryland et en Virginie. Enfin du football avec le Portugal qui a été éliminé et battu 1-0 par l'Espagne en 8e de finale de la Coupe du Monde.
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3: Dans ce flash d'actualité, on va commencer par les fortes chaleurs qui sont de retour. Et de ce fait, le Citreva vous informe que les horaires d'ouverture des déchetteries du territoire sont à nouveau adaptés. Jusqu'au 11 juillet inclus, les déchetteries ouvertes accueilleront le public de 7h30 à 12h45. Et dimanche 12 juillet, les déchetteries accueilleront les usagers de 9h à 12h45. Si les fortes chaleurs se prolongent, ces horaires exceptionnels pourront être reconduits. Après l'épisode d'infestation de chenilles processionnaires vécu au printemps, le conseil municipal de Gazeran a voté la mise en place d'un comité de lutte contre les chenilles processionnaires, dont l'objectif est de s'armer pour l'avenir en coordonnant les actions d'information et de lutte en lien avec les autres communes. Ce comité est composé de 4 élus et est ouvert aux habitants de Gazeran désireux de donner du temps pour contribuer à cette action. Vous pouvez être volontaire à l'adresse mail suivante accueil@mairie-gazeran.fr. Je vous rappelle que la guinguette des étangs de Hollande est à nouveau ouverte depuis samedi dernier. Vous pouvez donc profiter d'un endroit très agréable pour passer un bon moment. Restauration, plage de sable fin et également jeux pour les enfants. Attention, les baignades sont interdites. On va à Rambouillet où vendredi dernier, la mairie, la personne de William Fauquedet, adjoint au maire délégué à l'état civil, à la démocratie locale, à la citoyenneté, à la démarche participative, a fait visiter les projets réalisés dans le cadre des budgets participatifs. Installation d'un abri vélo, parking de la prairie, remplacement d'un jeu dans la cour de l'école maternelle de la Louvière, création d'un cheminement derrière l'arrêt de bus à la Louvière, rénovation de la mosaïque créée par l'artiste Gérard Ramon et rénovation d'une sente à la Clairière. Au micro de RVE, pour nous présenter cette action, monsieur William Fauquedet, maire adjoint.
4: La municipalité est très attachée à mettre en place une démocratie locale, une démocratie participative. Donc c'est des dispositifs qu'on a lancés en 2020 avec d'une part des consultations citoyennes qui sont faites alors sans forcément un calendrier très précis, ça va être selon les besoins et quelque chose qui rentre plus dans une vraie périodicité annuelle qui est le budget participatif de la ville de Rambouillet, qui est un dispositif qui met à la disposition des Rambolitains 200 000 euros pour la réalisation de projets, sachant que ce sont à la fois eux qui proposent et ensuite eux qui votent pour les projets qui vont être réalisés. On a deux moyens de déposer des projets, mais aussi deux moyens de voter, à la fois par papier et sur le site internet de la ville. L'un comme l'autre des moyens sont très faciles, très accessibles, mais on a souhaité maintenir à la fois le bulletin papier parce qu'on s'est rendu compte qu'il y avait une baisse dans la participation, parce qu'il y a une partie de la population qui est peut-être un peu moins à l'aise avec les outils informatiques et pour qui avoir un bulletin déposé dans leur boîte aux lettres permettait plus facilement de se saisir de cet outil.
3: Dans un tout autre registre, direction l'Eure-et-Loir et précisément à Anches, où après 16 ans d'absence, le bal des sapeurs-pompiers de Hanche, Épernon, va revenir le 13 juillet prochain à la caserne de Hanche, le temps d'une soirée sur le thème fluo, portée par une nouvelle équipe. L'événement ambitionne de rassembler les habitants et renouer avec la tradition festive locale.
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5: Pour ce mardi, 61 départements sont placés en vigilance orange pour canicule. Côté ciel, des nuages sont attendus, notamment dans le nord-est du pays, avec des rafales de vent pouvant atteindre les 50 km/h. Et partout ailleurs, c'est un grand soleil qui est prévu, avec des températures maximales annoncées à 28 degrés du côté de Marseille. Il fera 30 à Nice et Lille, 35 du côté de Perpignan, 38 à Vichy et jusqu'à 40 degrés à Nantes.
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6: Belle matinée, belle route avec nous sur la route des hits, hein, tous les matins. On est ensemble, 6h, 9h sur le 103.7 également sur internet www.radio.com, votre radio Sud-Yvelines, la radio de Rambouillet et de sa région proche, votre radio locale. On va repartir en musique avec Laurine dans quelques instants, ça c'est pour les souvenirs. La suite du programme avec justement le programme télé de ce mardi 7 juillet. Votre horoscope juste avant, souvenir, elle a gagné la Starac. Jennifer, tournez ma page juste avant, Time Pella avec Jenny, ça s'appelle Dracula. C'est une nouveauté et c'est pour vous, cerveux. Si

0: Bonjour à tous, l'horoscope de ce mardi 7 juillet, on commence avec les béliers. Une discussion vous apporte un nouvel éclairage sur une situation et ça va vous soulager. Les taureaux, vos efforts commencent à produire des résultats, poursuivez. Les gémeaux, vous avez besoin de nouveautés dans vos relations, écoutez cette envie. Les cancers, ne laissez pas le doute prendre trop de place, faites-vous confiance. Lion, gardez votre dynamisme pour ce qui compte vraiment. Les vierges, vous aurez envie d'aller vite, prenez quand même le temps de bien choisir vos priorités. Les balances, la pression redescend enfin. Les scorpions, le moment est idéal pour changer certaines habitudes. Les sagittaires, votre calme rassure votre entourage. Capricorne, une journée pleine de mouvements vous attend. Les verseaux, l'atmosphère devient plus agréable. Et puis les poissons, une bonne nouvelle arrive.
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0: Laurine avec Tatou, Antoine à Dervosh, qu'on est bien ensemble tous les matins sur le 103.7. En tout cas, moi, j'ai le plaisir d'être avec vous tous les matins, 6h, 9h, 7h passé de 20 minutes. Dervosh vous accompagne avec le meilleur des nouveautés. Manon Lisa, nouveauté à découvrir. Le petit pêcheur, les souvenirs, Imagine Dragons. Bref, que du bon. Hein. Vous l'avez compris, ici, l'actu près de chez vous, l'actu de votre région. Ça se passe avec Jean-Marc tout à l'heure à 7h30, très précisément. Restez avec nous. Tout ça, ça arrive sur Antoine Dervosh, c'est promis. La musique, mais juste avant votre programme télé. Bon mardi et belle semaine, serveux.
1: Le programme télé. Ce soir sur TF1, c'est culte. Comédie romantique, coup de foudre à Notting Hill. France 2, règne animal, les jeux de l'amour. C'est sur France 2 ce documentaire. Allez, des images incroyables d'animaux. France 3, votre policier Alexandra L. Canal, c'est l'agent secret que vous allez pouvoir retrouver. M6, ça continue pour la Coupe du Monde avec tout d'abord le mag et puis à 22h le coup d'envoi de ce nouveau 8e de finale. Allez, retrouvez sur France 4 Taratata 100% live. W9, les 20 tubes de l'été préférés des Français. Et la comédie Débarquement immédiat vous attend ce soir sur TFX. Voilà, je vous laisse sur votre choix et par avance, une excellente soirée devant votre télévision.
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L'éphéméride. Nous sommes le mardi 23 juin, le 174e jour de l'année. Aujourd'hui, nous fêtons les Audrey. Audrey est une personne charmante, délicate et généreuse. Elle est en demande de tendresse. Journée mondiale pour la fonction publique et la journée olympique mondiale. La chanteuse Duffy a 42 ans. Patrick Vieira en a 50. Zinedine Zidane, 54 ans. 56 ans pour Yann Tiersen. Les 56 aussi de Pierre-Jean Chalençon. Et puis 71 ans pour Jean Tigana. Allez, bon anniversaire à vous aussi, hein. Peut-être né un 23 juin. 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
2: RVE, c'est votre radio Sullivan, hein, votre association, votre club de foot, mais à la radio. Bienvenue à toutes et à tous. D'ailleurs, si vous voulez être bénévole avec nous, n'hésitez pas à venir nous rejoindre. contact@radio-rve.com. On vous accueillera évidemment avec grand plaisir dès la rentrée. Madcon, mais bon, vous pouvez nous appeler dès maintenant. Allez, Madcon, dans tout horrible pour la suite du son. Vanessa Paradis, ça, c'est un autre souvenir. Les nouveautés avec Grand Eugène et Charles Cardin. Juste avant, je suis à place à l'actu de votre région. Ici sur Antenne d'Herve, bienvenue à tous.
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4: Dans ce flash d'actualité, on va commencer par les fortes chaleurs qui sont de retour et de ce fait, le site Reva vous informe que les horaires d'ouverture des déchetteries du territoire sont à nouveau adaptés jusqu'au 11 juillet inclus. Les déchetteries ouvertes accueilleront le public de 7h30 à 12h45 et dimanche 12 juillet, les déchetteries accueilleront les usagers de 9h à 12h45. Si les fortes chaleurs se prolongent, ces horaires exceptionnels pourront être reconduits. Après l'épisode d'infestation de chenilles processionnaires vécu au printemps, le conseil municipal de Gazeran a voté la mise en place d'un comité de lutte contre les chenilles processionnaires dont l'objectif est de s'armer pour l'avenir en coordonnant les actions d'information et de lutte en lien avec les autres communes. Ce comité est composé de 4 élus et est ouvert aux habitants de Gazeran désireux de donner du temps pour contribuer à cette action. Vous pouvez être volontaire à l'adresse mail suivante accueil@mairie-gazeran.fr. Je vous rappelle que la guinguette des étangs de Hollande est à nouveau ouverte depuis samedi dernier. Vous pouvez donc profiter d'un endroit très agréable pour passer un bon moment, restauration, plage de sable fin, également jeux pour les enfants. Attention, les baignades sont interdites. On va à Rambouillet où vendredi dernier, la mairie, en la personne de William Fauquedet, adjoint au maire délégué à l'état civil, à la démocratie locale, à la citoyenneté, à la démarche participative, a fait visiter les projets réalisés dans le cadre des budgets participatifs. Installation d'un abri vélo au parking de la Prairie, remplacement d'un jeu dans la cour de l'école maternelle de la Louvière, création d'un cheminement derrière l'arrêt de bus à la Louvière, rénovation de la mosaïque créée par l'artiste Gérard Ramon et rénovation d'une sente à la Clairière. Au micro de RVE, pour nous présenter cette action, monsieur William Fauquedet, maire adjoint.
5: La municipalité est très attachée à mettre en place une démocratie locale, une démocratie participative. Donc c'est des dispositifs qu'on a lancés en 2020 avec d'une part des consultations citoyennes qui sont faites alors sans forcément un calendrier très précis, ça va être selon les besoins et quelque chose qui rentre plus dans une vraie périodicité annuelle qui est le budget participatif de la ville de Rambouillet, qui est un dispositif qui met à la disposition des Rambolitains 200 000 euros pour la réalisation de projets, sachant que ce sont à la fois eux qui proposent et ensuite eux qui votent pour les projets qui vont être réalisés. On a deux moyens de déposer des projets, mais aussi deux moyens de voter, à la fois par papier et sur le site internet de la ville. L'un comme l'autre des moyens sont très faciles, très accessibles, mais on a souhaité maintenir à la fois le bulletin papier parce qu'on s'est rendu compte qu'il y avait une baisse dans la participation, parce qu'il y a une partie de la population qui est peut-être un peu moins à l'aise avec les outils informatiques et pour qui avoir un bulletin déposé dans leur boîte aux lettres permettait plus facilement de se saisir de cet outil.
4: Dans un tout autre registre, direction l'Eure-et-Loire et précisément à Hanche, où après 16 ans d'absence, le bal des sapeurs-pompiers de Hanche et Pernon va revenir le 13 juillet prochain à la caserne de Hanche, le temps d'une soirée sur le thème fluo, portée par une nouvelle équipe. L'événement ambitionne de rassembler les habitants et renouer avec la tradition festive locale.
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4: La météo de ce mardi, c'est un ciel qui sera une alternance de nuages et d'éclaircies. On aura 34 degrés ressentis, 38 dans l'après-midi, 24 degrés ressentis, 28 dans la soirée avec très peu de nuages. La nuit de mardi à mercredi sera peu nuageuse avec 18 degrés ressentis, 21. Et mercredi matin, nous nous réveillons avec un ciel bleu et ensoleillé, 26 degrés et 33 dans l'après-midi.
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1: Et on parle du sel qui peut servir à bien d'autres utilisations que simplement l'assaisonnement des plats. Il peut aussi permettre de ralentir la combustion des bougies, par exemple, pour améliorer leur durée de vie et ainsi maximiser le temps d'utilisation. Alors pour ce faire, il suffit de préparer un bain d'eau froide salée pour y laisser tremper vos bougies plusieurs heures. Il est en outre possible de déposer quelques grains de gros sel autour de la mèche quelques minutes après l'allumage de la bougie et faites néanmoins attention à ne pas vous brûler et puis vous placez les bougies au frigo pour les faire durer longtemps.
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0: Ah, ça sent l'été, hein. Ça sent limite le week-end en ce mardi matin, mardi 7 juillet, avec Madcon et Don Fouri, Santana à Dervish. Bon, ça va, tout se passe bien. Belle route avec nous. Bon courage aussi à tous ceux qui bossent, hein. Tout le monde n'est pas en vacances. En tout cas, les plus jeunes sont en vacances, ils ont bien raison. Et profitez-en. La route des hits avec Sambir qui arrive, le tout nouveau, d'ailleurs, que je vous fais découvrir dans moins de 10 minutes. On aura également du Robbie Williams avec Angels. Souvenez-vous, 1999. Et oui, déjà 27 ans pour ce titre. Également, l'actu qui reviendra tout à l'heure à 8h, l'actu nationale et internationale et locale également avec Jean-Marc. Maintenant, place au buzz. Belle semaine, bon mardi sur Herveux.
1: 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Un policier qui jongle. Bonne ambiance hein, dans les rues de Boston alors que l'Écosse s'apprête à affronter Haïti dans la nuit de samedi à dimanche, 3h du matin, pour son entrée en lice dans le groupe C. Eh bien, des supporters ont fait monter la température dans la ville du Massachusetts, camp de base des Bleus et haute lice dans le groupe C. Eh bien, des supporters ont fait monter la température dans la ville du Massachusetts, camp de base des Bleus et haute de la rencontre.

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2: Bonjour, la vigilance orange canicule étendue à 61 départements ce mardi contre 16 hier, annonce Météo France qui alerte sur un nouvel épisode sévère et durable qui va nécessiter une vigilance particulière, notamment pour les personnes sensibles ou exposées. Et puis le risque d'incendie s'étend également ce mardi. Météo France classe 54 départements en risque élevé de feu de forêt et 3 en risque très élevé, l'Essonne, les Deux-Sèvres et le Vaucluse. Dans les Pyrénées-Orientales, le feu n'est pas fixé, a annoncé le ministre de l'Intérieur, Laurent Nunez. L'incendie a déjà parcouru près de 5000 hectares depuis samedi soir. À partir de ce mardi, 8 nouveaux avions bombardiers d'eau arrivent en renfort dans le cadre d'un mécanisme de l'Union Européenne. Et puis alors que le réseau électrique va encore être mis à rude épreuve, les salariés du gestionnaire du réseau RTE tirent la sonnette d'alarme. Près de 4000 agents de maintenance ont exercé leur droit d'alerte face à la vulnérabilité des infrastructures lors des épisodes de canicule. Ils dénoncent des risques d'explosion d'appareils, une sécurité insuffisante pour le personnel. De son côté, la direction minimise et évoque un incident unique dans le Finistère, rappelant que son plan d'investissement est là pour adapter le réseau au climat. Jour de vérité pour Marine Le Pen, c'est aujourd'hui à 13h30 que la justice va se prononcer en appel dans l'affaire des assistants parlementaires européens. La décision va déterminer si la patronne du Rassemblement National écope d'une peine d'inéligibilité. Jordan Bardella, lui, se tient prêt à prendre la relève en cas d'empêchement de la candidate naturelle. Dans l'affaire Jubilard, l'avocat de l'accusé, maître Guy Debuisson, a affirmé hier que son client n'avait jamais eu l'intention de tuer son épouse. La défense semble vouloir écarter la qualification de meurtre au profit de celle de coup mortel, évoquant un excès de violence lors d'une dispute. Cédric Jubilard se dit désormais prêt à collaborer avec la justice et à indiquer où se trouve le corps. Washington DC aux États-Unis, plongé dans un nuage toxique après le feu d'artifice géant voulu par le président américain Donald Trump pour le 4 juillet. La capitale américaine a enregistré sa pire qualité de l'air de l'année. L'entreprise Pyrotechnico visait un record mondial avec 850 000 tirs en 40 minutes. Des alertes code violet pour la santé ont été déclenchées un peu partout à Washington, dans le Maryland et en Virginie. Enfin du football avec le Portugal qui a été éliminé et battu 1-0 par l'Espagne en 8e de finale de la Coupe du Monde.
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3: Dans ce flash d'actualité, on va commencer par les fortes chaleurs qui sont de retour. Et de ce fait, le Citreva vous informe que les horaires d'ouverture des déchetteries du territoire sont à nouveau adaptés. Jusqu'au 11 juillet inclus, les déchetteries ouvertes accueilleront le public de 7h30 à 12h45. Et dimanche 12 juillet, les déchetteries accueilleront les usagers de 9h à 12h45. Si les fortes chaleurs se prolongent, ces horaires exceptionnels pourront être reconduits. Après l'épisode d'infestation de chenilles processionnaires vécu au printemps, le conseil municipal de Gazeran a voté la mise en place d'un comité de lutte contre les chenilles processionnaires, dont l'objectif est de s'armer pour l'avenir en coordonnant les actions d'information et de lutte en lien avec les autres communes. Ce comité est composé de 4 élus et est ouvert aux habitants de Gazeran désireux de donner du temps pour contribuer à cette action. Vous pouvez être volontaire à l'adresse mail suivante accueil@mairie-gazeran.fr. Je vous rappelle que la guinguette des étangs de Hollande est à nouveau ouverte depuis samedi dernier. Vous pouvez donc profiter d'un endroit très agréable pour passer un bon moment. Restauration, plage de sable fin et également jeux pour les enfants. Attention, les baignades sont interdites. On va à Rambouillet où vendredi dernier, la mairie, la personne de William Fauquedet, adjoint au maire délégué à l'état civil, à la démocratie locale, à la citoyenneté, à la démarche participative, a fait visiter les projets réalisés dans le cadre des budgets participatifs. Installation d'un abri vélo parking de la Prairie, remplacement d'un jeu dans la cour de l'école maternelle de la Louvière, création d'un cheminement derrière l'arrêt de bus à la Louvière, rénovation de la mosaïque créée par l'artiste Gérard Ramon et rénovation d'une sente à la Clairière. Au micro de RVE, pour nous présenter cette action, monsieur William Fauquedet, maire adjoint.
4: La municipalité est très attachée à mettre en place une démocratie locale, une démocratie participative. Donc c'est des dispositifs qu'on a lancés en 2020 avec d'une part des consultations citoyennes qui sont faites alors, sans forcément un calendrier très précis, ça va être selon les besoins et quelque chose qui rentre plus dans une vraie périodicité annuelle qui est le budget participatif de la ville de Rambouillet, qui est un dispositif qui met à la disposition des Rambolitains 200 000 euros pour la réalisation de projets, sachant que ce sont à la fois eux qui proposent et ensuite eux qui votent pour les projets qui vont être réalisés. On a deux moyens de déposer des projets, mais aussi deux moyens de voter, à la fois par papier et sur le site internet de la ville. L'un comme l'autre des moyens sont très faciles, très accessibles, mais on a souhaité maintenir à la fois le bulletin papier parce qu'on s'est rendu compte qu'il y avait une baisse dans la participation, parce qu'il y a une partie de la population qui est peut-être un peu moins à l'aise avec les outils informatiques et pour qui avoir un bulletin déposé dans leur boîte aux lettres permettait plus facilement de se saisir de cet outil.
3: Dans un tout autre registre, direction l'Eure-et-Loire et précisément à Hanche, où après 16 ans d'absence, le bal des sapeurs-pompiers de Hanche, Épernon, va revenir le 13 juillet prochain à la caserne de Hanche, le temps d'une soirée sur le thème fluo, portée par une nouvelle équipe. L'événement ambitionne de rassembler les habitants et renouer avec la tradition festive locale.
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5: Pour ce mardi, 61 départements sont placés en vigilance orange pour canicule. Côté ciel, des nuages sont attendus, notamment dans le nord-est du pays, avec des rafales de vent pouvant atteindre les 50 km/h. Et partout ailleurs, c'est un grand soleil qui est prévu, avec des températures maximales annoncées à 28 degrés du côté de Marseille. Il fera 30 à Nice et Lille, 35 du côté de Perpignan, 38 à Vichy et jusqu'à 40 degrés à Nantes.
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6: 8h06 en ce mardi matin, mardi 7, aujourd'hui mardi 7 juillet, bel été, belles vacances sur le 103.7. Merci de nous faire confiance, c'est Sullivan avec vous hein, tout le mois de juillet, on va le partager ensemble. Et quel mois avec la musique que vous aimez, là je l'adore particulièrement, hein. Le tout nouveau son de Bruno Mars, il arrive, On My Soul, nouveauté à découvrir dans quelques instants. Également chez Les Souvenirs avec du Lady Gaga, le programme télé, votre horoscope, que va-t-il se passer pour vous aujourd'hui, on va tout savoir. Nous avons Souvenir, Balthazar, Bunker, vous êtes sur votre radio Cédivine.

Bonjour à tous, l'horoscope de ce mardi 7 juillet, on commence avec les béliers. Une discussion vous apporte un nouvel éclairage sur une situation et ça va vous soulager. Les taureaux, vos efforts commencent à produire des résultats, poursuivez. Les gémeaux, vous avez besoin de nouveautés dans vos relations, écoutez cette envie. Les cancers, ne laissez pas le doute prendre trop de place, faites-vous confiance. Lion, gardez votre dynamisme pour ce qui compte vraiment. Les vierges, vous aurez envie d'aller vite, prenez quand même le temps de bien choisir vos priorités. Les balances, la pression redescend enfin. Les scorpions, le moment est idéal pour changer certaines habitudes. Les sagittaires, votre calme rassure votre entourage. Capricorne, une journée pleine de mouvements vous attend. Les verseaux, l'atmosphère devient plus agréable. Et puis les poissons, une bonne nouvelle arrive. 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

0: Dernier son en date de Lady Gaga sur Antenne d'Herve, sur la route des... Surtout sur la route de l'été. Bon oui, on en profite là, tranquillement, c'est le mois de juillet. Chez Alliance, la coule douce avec Solane, nouveauté à découvrir dans quelques instants. Et surtout, les souvenirs. George Ezra, l'un de mes chanteurs préférés, Budapest. C'était en 2014, à partir de 8h30, point complet sur l'actualité de votre région. Ça sera avec Jean-Marc. Tout ça, ça arrive. Votre éphéméride également de ce mardi 7 juillet. Mais juste avant, que se passe-t-il? C'est l'heure du programme télé. Vous êtes sur Bush, votre radio sud Yvelines. Belles vacances et bel été.
1: 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Ce soir sur TF1, c'est culte. Comédie romantique, coup de foudre à Nothing Hill. France 2, règne animal, les jeux de l'amour. C'est sur France 2 ce documentaire. Allez, des images incroyables d'animaux. France 3, votre policier Alexandra L. Canal, c'est l'agent secret que vous allez pouvoir retrouver. M6, ça continue pour la Coupe du Monde avec tout d'abord le Mag et puis à 22h le coup d'envoi de ce nouveau 8e de finale. Allez, retrouver sur France 4 Taratata 100% live. W9, les 20 tubes de l'été préférés des Français. Et la comédie Débarquement immédiat vous attend ce soir sur TFX. Voilà, je vous laisse sur votre choix et par avance, une excellente soirée devant votre télévision.
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L'éphéméride. Nous sommes le mardi 23 juin, le 174e jour de l'année. Aujourd'hui, nous fêtons les Audrey. Audrey est une personne charmante, délicate et généreuse. Elle est en demande de tendresse. Journée mondiale pour la fonction publique et la journée olympique mondiale. La chanteuse Duffy a 42 ans. Patrick Vieira en a 50. Zinedine Zidane, 54 ans. 56 ans pour Yann Tiersen. Les 56 aussi de Pierre-Jean Chalençon. Et puis 71 ans pour Jean Tigana. Allez, bon anniversaire à vous aussi, hein. Peut-être né un 23 juin. 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
1: Exactement, avec vous tous les matins de 6h jusqu'à 9h, on va partager ce mois de juillet ensemble. Et quel plaisir d'être avec vous, j'espère que vous passez un excellent moment dans notre compagnie. Et merci de nous faire confiance, hein. De plus en plus nombreux sur Facebook notamment. Vous pouvez nous rejoindre, vous tapez Radio RVE, vous nous retrouvez. Et on se fera un plaisir de communiquer avec vous. Et d'ailleurs, en parlant de communication, vous voulez parler de votre association, n'hésitez pas, contact@radioRVE.com, ça marche, il n'y a aucun problème. Oshi pour la suite du son. Et j'ai également Madonna, le tout nouveau, Sabrina Carpenter en duo, nouveauté à découvrir après l'actu de votre région sur RVE.
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3: Dans ce flash d'actualité, on va commencer par les fortes chaleurs qui sont de retour et de ce fait, le site Réva vous informe que les horaires d'ouverture des déchetteries du territoire sont à nouveau adaptés jusqu'au 11 juillet inclus. Les déchetteries ouvertes accueilleront le public de 7h30 à 12h45 et dimanche 12 juillet, les déchetteries accueilleront les usagers de 9h à 12h45. Si les fortes chaleurs se prolongent, ces horaires exceptionnels pourront être reconduits. Après l'épisode d'infestation de chenilles processionnaires vécu au printemps, le conseil municipal de Gazeran a voté la mise en place d'un comité de lutte contre les chenilles processionnaires dont l'objectif est de s'armer pour l'avenir en coordonnant les actions d'information et de lutte en lien avec les autres communes. Ce comité est composé de 4 élus et est ouvert aux habitants de Gazeran désireux de donner du temps pour contribuer à cette action. Vous pouvez être volontaire à l'adresse mail suivante accueil@mairie-gazeran.fr. Je vous rappelle que la guinguette des étangs de Hollande est à nouveau ouverte depuis samedi dernier. Vous pouvez donc profiter d'un endroit très agréable pour passer un bon moment. Restauration, plage de sable fin et également jeux pour les enfants. Attention, les baignades sont interdites. On va à Rambouillet où vendredi dernier, la mairie, en la personne de William Fauquedet, adjoint au maire délégué à l'état civil, à la démocratie locale, à la citoyenneté, à la démarche participative, a fait visiter les projets réalisés dans le cadre des budgets participatifs. Installation d'un abri vélo au parking de la Prairie, remplacement d'un jeu dans la cour de l'école maternelle de la Louvière, création d'un cheminement derrière l'arrêt de bus à la Louvière, rénovation de la mosaïque créée par l'artiste Gérard Ramon et rénovation d'une sente à la Clairière. Au micro de RVE, pour nous présenter cette action, Monsieur William Fauquedet, maire adjoint.
4: La municipalité est très attachée à mettre en place une démocratie locale, une démocratie participative. Donc c'est des dispositifs qu'on a lancés en 2020 avec d'une part des consultations citoyennes qui sont faites alors sans forcément un calendrier très précis, ça va être selon les besoins et quelque chose qui rentre plus dans une vraie périodicité annuelle qui est le budget participatif de la ville de Rambouillet, qui est un dispositif qui met à la disposition des Rambolitains 200 000 euros pour la réalisation de projets, sachant que ce sont à la fois eux qui proposent et ensuite eux qui votent pour les projets qui vont être réalisés. On a deux moyens de déposer des projets mais aussi deux moyens de voter, à la fois par papier et sur le site internet de la ville. L'un comme l'autre des moyens sont très faciles, très accessibles, mais on a souhaité maintenir à la fois le bulletin papier parce qu'on s'est rendu compte qu'il y avait une baisse dans la participation parce qu'il y a une partie de la population qui est peut-être un peu moins à l'aise avec les outils informatiques et pour qui avoir un bulletin déposé dans leur boîte aux lettres permettait plus facilement de se saisir de cet outil.
3: Dans un tout autre registre, direction l'Eure-et-Loire et précisément à Anches, où après 16 ans d'absence, le bal des sapeurs-pompiers de Anches et Pernon va revenir le 13 juillet prochain à la caserne de Anches, le temps d'une soirée sur le thème fluo, portée par une nouvelle équipe. L'événement ambitionne de rassembler les habitants et renouer avec la tradition festive locale.
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3: La météo de ce mardi, c'est un ciel qui sera une alternance de nuages et d'éclaircies. On aura 34 degrés ressentis, 38 dans l'après-midi, 24 degrés ressentis, 28 dans la soirée avec très peu de nuages. La nuit de mardi à mercredi sera peu nuageuse avec 18 degrés ressentis, 21. Et mercredi matin, nous nous réveillons avec un ciel bleu et ensoleillé, 26 degrés et 33 dans l'après-midi.

0: Bonjour à toutes et à tous, on débute avec l'élimination du pays hôte à la Coupe du Monde 2026. Les États-Unis sont complètement passés à côté de leur huitième de finale en s'inclinant lourdement 4-1 face à la Belgique cette nuit. De Ketelaere a inscrit un doublé, Van Aken et Lukaku ont scellé le score pour les Diables Rouges, Tillman avait égalisé en 20 pour les États-Unis. Et il y a visiblement une justice dans le football après la mascarade du président américain Donald Trump qui a appelé le président de la FIFA, Gianni Infantino, pour faire lever la sanction contre l'attaquant américain Folarin Balogun, exclu lors des 16e de finale et qui aurait dû être logiquement suspendu hier. Ces 8e de finale ont donc été fatales aux pays organisateurs de ce mondial puisque le Canada, le Mexique et donc les États-Unis ont tous été éliminés dès les 8e de finale. Dans l'autre 8e de la soirée, l'Espagne a terrassé le Portugal en fin de match. Succès espagnol 1-0 grâce à un but de Merino à la 91e minute de jeu. Certainement la fin de carrière internationale de Cristiano Ronaldo qui a déjà largement dépassé la limite pour disputer cette Coupe du Monde à 41 ans. Espagnols et Belges s'affronteront donc en quart de finale vendredi soir à 21h à Los Angeles. Mais d'ici là, il y a deux huitièmes de finale encore ce soir, l'Argentine et l'Égypte. Elles s'affrontent à 18h heure française au Mercedes-Benz Stadium d'Atlanta. Notez qu'Argentins et Égyptiens ne s'étaient rencontrés qu'une seule fois dans l'histoire lors des demi-finales des JO de 1928 pour une large victoire de l'Argentine, 6-0. Et l'autre match de la soirée opposera la Suisse à la Colombie. Coup d'envoi à 22h du côté de Vancouver. En cyclisme, c'est déjà le roi du peloton. Tadej Pogacar a remporté la troisième étape du Tour de France 2026 hier après-midi aux Angles. Le Slovène s'empare du même coup du maillot jaune de leader. Notez la belle performance de Paul Sexas qui a terminé quatrième de l'étape au contact des favoris et se retrouve sixième au général à 48 secondes de Pogacar. Enfin en tennis, Novak Djokovic va tenter de se hisser en demi-finale du Grand Chelem londonien de Wimbledon en affrontant le Canadien Félix Auger-Aliassime à partir de 17h30. Très belle journée de sport.
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2: Une date dans l'histoire. Et je vous emmène le 23 juin 1894. Renaissance des Jeux Olympiques. Oui, aujourd'hui, nous célébrons la journée olympique mondiale. Et on entre dans les détails, puisque le 23 juin 1894, à la Sorbonne, à Paris, les délégués de 9 pays fondent le Comité International Olympique, CIO. De ce jour, date la renaissance des Jeux Olympiques. L'idée en revient à un jeune homme de bonne famille, le baron Pierre de Coubertin, pédagogue et sportif. Comme de bien entendu, il découvre en Angleterre la place du sport dans les études et la formation des élites. Il en est émerveillé. L'idée que le sport contribue à l'épanouissement de la personnalité et à la formation du caractère ne va pas alors de soi. Beaucoup de médecins et d'enseignants s'y opposent au nom de la santé et de la discipline. Pierre de Coubertin avance dès 1892 l'idée de recréer les Jeux Olympiques et d'internationaliser le sport. Il n'a alors que 29 ans. Deux ans plus tard est fondé le CIO et 4 ans plus tard se déroulent les premiers Jeux. Ils réunissent en tout et pour tout, à Athènes, 241 athlètes représentant 14 nations et 9 disciplines. Autant dire qu'il ne recueille guère d'écho dans le Londerno européen. Mais le jeune baron va s'imposer peu à peu sa conception du sport comme moyen d'épanouissement individuel et instrument de cohésion sociale jusqu'à être dépassé par son succès.
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0: Ça, c'est clair. Comment je vais faire pour vous attendre autant de temps jusqu'à demain 6h? Il est temps pour moi de vous souhaiter une très belle journée. On se retrouvera donc demain matin, bien évidemment. C'est le son de Oshi. On va repartir en musique. Tout à l'heure, il y aura Jean-Marc pour vous accompagner. La musique pour se quitter sur la route des temps avec les coulants de The Gang dans un instant. Et Tamper City, nouveauté à découvrir. Je vous embrasse très fort. N'oubliez pas que vous pouvez nous écouter également sur internet www.radioherve.com. On attend de retrouver la musique que vous aimez. Place à l'actu people, je vous souhaite une très belle journée et je vous dis à demain 6h. Bye bye, ciao.
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2: Et on parle de Madonna lors de la présentation de...
0: Ciao.
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2: Et on parle de Madonna lors de la présentation de Confession.

0: Confession 2 est attendu le 3 juillet.
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0: Et à votre 103.7, il est 9h, je vous souhaite une belle matinée. On va tout de suite retrouver un point sur l'actualité.
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2: Bonjour, pas moins de 61 départements concernés par une vigilance orange canicule. Dès ce midi, soit les trois quarts de l'Hexagone, le mercure va encore grimper ces prochains jours avec ce troisième épisode de forte chaleur. Du côté des incendies, le risque reste élevé pour 54 départements et même très élevé pour trois autres. Dans les Pyrénées-Orientales, le feu qui a parcouru 4900 hectares n'est toujours pas fixé malgré les 800 pompiers mobilisés. Et c'est dans ce contexte que le Sénat se penche à partir d'aujourd'hui sur le projet de loi logement du gouvernement avec des mesures critiquées comme la remise en location d'habitations mal isolées. Pourra-t-elle se présenter? C'est aujourd'hui que la justice doit se prononcer en appel dans l'affaire des assistants parlementaires européens. Une décision qui va déterminer si Marine Le Pen est frappée par une peine d'inéligibilité. Si la peine est confirmée, c'est Jordan Bardella qui se présentera. L'heure de vérité aussi pour le bac. Plus que quelques heures avant les résultats, 730 000 candidats vont être fixés sur leur sort à la mi-journée à partir de 11h30. En 2025, le taux de réussite au bac global avait atteint 91,8%. Dans l'affaire Jubilard, l'avocat de l'accusé affirme que son client n'avait jamais eu l'intention de tuer son épouse. La défense semble désormais se concentrer sur des coups mortels après une énième dispute de couple qui aurait dérapé. Emmanuel Macron est en Syrie. Le président est arrivé hier soir à Damas pour une visite inédite, la première d'un chef d'État d'une puissance occidentale depuis la chute de Bachar el-Assad. Et puis un nouvel incident dans le détroit d'Ormuz. Un tanker a été touché par un projectile non identifié au large d'Oman. Des responsables américains évoquent aussi de leur côté deux navires commerciaux visés par des missiles iraniens. Et ce, malgré le protocole d'accord signé mi-juin entre Washington et Téhéran. En football, le président de la FIFA, Gianni Infantino, a officiellement condamné les propos racistes tenus par la sénatrice paraguayenne Celeste Amaria à l'encontre de Kylian Mbappé. Après la victoire française contre le Paraguay, la sénatrice n'a toujours pas présenté ses excuses, mais en exige de la part du capitaine des Bleus qui lui avait répondu sur X. Du côté des résultats, l'Espagne a éliminé le Portugal 1-0 en huitième de finale, et puis la Belgique a écrasé les États-Unis 4-1. Enfin, tour du côté des routes du Tour de France avec Tadej Pogacar qui a remporté hier la troisième étape et qui endosse le maillot jaune. La quatrième étape partira aujourd'hui de Carcassonne.
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3: Dans ce flash d'actualité, on va commencer par les fortes chaleurs qui sont de retour. Et de ce fait, le site Reva vous informe que les horaires d'ouverture des déchetteries du territoire sont à nouveau adaptés. Jusqu'au 11 juillet inclus, les déchetteries ouvertes accueilleront le public de 7h30 à 12h45. Et dimanche 12 juillet, les déchetteries accueilleront les usagers de 9h à 12h45. Si les fortes chaleurs se prolongent, ces horaires exceptionnels pourront être reconduits. Après l'épisode d'infestation de chenilles processionnaires vécu au printemps, le conseil municipal de Gazan a voté la mise en place d'un comité de lutte contre les chenilles processionnaires, dont l'objectif est de s'armer pour l'avenir en coordonnant les actions d'information et de lutte en lien avec les autres communes. Ce comité est composé de 4 élus et est ouvert aux habitants de Gazan désireux de donner du temps pour contribuer à cette action. Vous pouvez être volontaire à l'adresse mail suivante accueil@mairie-gazan.fr. Je vous rappelle que la guinguette des étangs de Hollande est à nouveau ouverte depuis samedi dernier. Vous pouvez donc profiter d'un endroit très agréable pour passer un bon moment. Restauration, plage de sable fin et également jeu pour les enfants. Attention, les baignades sont interdites. On va à Rambouillet où vendredi dernier, la mairie, à la personne de William Fauquedet, adjoint au maire délégué à l'état civil, à la démocratie locale, à la citoyenneté, à la démarche participative, a fait visiter les projets réalisés dans le cadre des budgets participatifs. Installation d'un abri vélo parking de la Prairie, remplacement d'un jeu dans la cour de l'école maternelle de la Louvière, création d'un cheminement derrière l'arrêt de bus à la Louvière, rénovation de la mosaïque créée par l'artiste Gérard Ramon et rénovation d'une sente à la Clairière. Au micro de RVE, pour nous présenter cette action, monsieur William Fauquedet, maire adjoint.
4: La municipalité est très attachée à mettre en place une démocratie locale, une démocratie participative. Donc c'est des dispositifs qu'on a lancés en 2020 avec d'une part des consultations citoyennes qui sont faites alors sans forcément un calendrier très précis, ça va être selon les besoins et quelque chose qui rentre plus dans une vraie périodicité annuelle qui est le budget participatif de la ville de Rambouillet, qui est un dispositif qui met à la disposition des Rambolitains 200 000 euros pour la réalisation de projets, sachant que ce sont à la fois eux qui proposent et ensuite eux qui votent pour les projets qui vont être réalisés. On a deux moyens de déposer des projet, mais aussi deux moyens de voter, à la fois par papier et sur le site internet de la ville. L'un comme l'autre des moyens sont très faciles, très accessibles, mais on a souhaité maintenir à la fois le bulletin papier parce qu'on s'est rendu compte qu'il y avait une baisse dans la participation, parce qu'il y a une partie de la population qui est peut-être un peu moins à l'aise avec les outils informatiques et pour qui avoir un bulletin déposé dans leur boîte aux lettres permettait plus facilement de se saisir de cet outil.
3: Dans un tout autre registre, direction l'Eure-et-Loir et précisément à Anches, où après 16 ans d'absence, le bal des sapeurs pompiers de Anches et Pernon va revenir le 13 juillet prochain à la caserne de Hanche, le temps d'une soirée sur le thème fluo, portée par une nouvelle équipe. L'événement ambitionne de rassembler les habitants et renouer avec la tradition festive locale.
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5: Pour ce mardi, 61 départements sont placés en vigilance orange pour canicule. Côté ciel, des nuages sont attendus, notamment dans le nord-est du pays, avec des rafales de vent pouvant atteindre les 50 km/h. Et partout ailleurs, c'est un grand soleil qui est prévu, avec des températures maximales annoncées à 28 degrés du côté de Marseille. Il fera 30 à Nice et Lille, 35 du côté de Perpignan, 38 à Vichy et jusqu'à 40 degrés à Nantes.

0: Bonjour à tous, l'horoscope de ce mardi 7 juillet, on commence avec les béliers. Une discussion vous apporte un nouvel éclairage sur une situation et ça va vous soulager. Les taureaux, vos efforts commencent à produire des résultats, poursuivez. Les gémeaux, vous avez besoin de nouveautés dans vos relations, écoutez cette envie. Les cancers, ne laissez pas le doute prendre trop de place, faites-vous confiance. Lion, gardez votre dynamisme pour ce qui compte vraiment. Les vierges, vous aurez envie d'aller vite, prenez quand même le temps de bien choisir vos priorités. Les balances, la pression redescend enfin. Les scorpions, le moment est idéal pour changer certaines habitudes. Les sagittaires, votre calme rassure votre entourage. Capricorne, une journée pleine de mouvements vous attend. Les verseaux, l'atmosphère devient plus agréable. Et puis les poissons, une bonne nouvelle arrive.
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0: 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Ce soir sur TF1, c'est culte. Comédie romantique, coup de foudre à Notting Hill. France 2, règne animal, les jeux de l'amour. C'est sur France 2 ce documentaire. Allez, des images incroyables d'animaux. France 3, votre policier Alexandra L. Canal, c'est l'agent secret que vous allez pouvoir retrouver. M6, ça continue pour la Coupe du Monde avec tout d'abord le mag et puis à 22h le coup d'envoi de ce nouveau 8e de finale. Allez, retrouvez sur France 4 Taratata 100% live. W9, les 20 tubes de l'été préférés des Français. Et la comédie Débarquement immédiat vous attend ce soir sur TFX. Voilà, je vous laisse sur votre choix et par avance, une excellente soirée devant votre télévision.
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0: 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Nous sommes le mardi 23 juin, le 174e jour de l'année. Aujourd'hui, nous fêtons les Audrey. Audrey est une personne charmante, délicate et généreuse. Elle est en demande de tendresse. Journée mondiale pour la fonction publique et la journée olympique mondiale. La chanteuse Duffy a 42 ans. Patrick Vieira en a 50. Zinedine Zidane, 54 ans. 56 ans pour Yann Tiersen. Les 56 aussi de Pierre-Jean Chalençon. Et puis 71 ans pour Jean Tigana. Allez, bon anniversaire à vous aussi. Peut-être né un 23 juin.
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1: Bonjour Lionel.
2: Bonjour.
1: Vous allez nous parler de chandelles standards.
2: Les chandelles standards. Alors les astronomes se servent donc de certaines supernovas pour mesurer les distances dans l'univers. Et ces étoiles sont très brillantes et on peut les voir de très loin dans l'univers. Les astronomes utilisent les supernovas de type 1A car lors de l'explosion, elles rayonnent toujours la même énergie dans l'espace. Elles éclairent toujours avec la même puissance. Ces supernovas ont par exemple permis de se rendre compte en 1998 que l'expansion de l'univers s'accélère. On ne sait pas pourquoi, mais cette accélération est la conséquence de ce qu'on appelle maintenant l'énergie sombre. Les astronomes ont réalisé que l'éclat des supernovas de type 1A n'est peut-être pas toujours aussi constant qu'on le pensait. Il dépend aussi de l'environnement de la supernova. Un nouveau modèle prend maintenant en compte l'âge des galaxies, la présence de poussière, etc. pour mieux évaluer la réelle puissance intrinsèque de ces soi-disant chandelles standards. En utilisant cette nouvelle méthode, à partir des données du télescope Vera Rubin, cela permettra d'estimer avec une meilleure précision les distances dans l'univers, mais aussi et surtout la vitesse d'expansion de l'univers à travers le temps, et de contraindre encore davantage la nature de l'énergie sombre.

0: Vous écoutez RVE des 10h, on va tout de suite retrouver un point sur l'information.
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2: Dans ce flash d'actualité, on va commencer par les fortes chaleurs qui sont de retour et de ce fait, le site Réva vous informe que les horaires d'ouverture des déchetteries du territoire sont à nouveau adaptés jusqu'au 11 juillet inclus. Les déchetteries ouvertes accueilleront le public de 7h30 à 12h45 et dimanche 12 juillet, les déchetteries accueilleront les usagers de 9h à 12h45. Si les fortes chaleurs se prolongent, ces horaires exceptionnels pourront être reconduits. Après l'épisode d'infestation de chenilles processionnaires vécu au printemps, le conseil municipal de Gazeran a voté la mise en place d'un comité de lutte contre les chenilles processionnaires, dont l'objectif est de s'armer pour l'avenir en coordonnant les actions d'information et de lutte en lien avec les autres communes. Ce comité est composé de 4 élus et est ouvert aux habitants de Gazeran désireux de donner du temps pour contribuer à cette action. Vous pouvez être volontaire à l'adresse mail suivante accueil@mairie-gazeran.fr. Je vous rappelle que la guinguette des étangs de Hollande est à nouveau ouverte depuis samedi dernier. Vous pouvez donc profiter d'un endroit très agréable pour passer un bon moment. Restauration, plage de sable fin, également jeu pour les enfants. Attention, les baignades sont interdites. On va à Rambouillet où vendredi dernier, la mairie, à la personne de William Fauquedet, adjoint au maire délégué à l'état civil, à la démocratie locale, à la citoyenneté, à la démarche participative, a fait visiter les projets réalisés dans le cadre des budgets participatifs. Installation d'un abri vélo parking de la Prairie, remplacement d'un jeu dans la cour de l'école maternelle de la Louvière, création d'un cheminement derrière l'arrêt de bus à la Louvière, rénovation de la mosaïque créée par l'artiste Gérard Ramon et rénovation d'une sente à la Clairière. Au micro de RVE, pour nous présenter cette action, monsieur William Fauquedet, maire adjoint.
3: La municipalité est très attachée à mettre en place une démocratie locale, une démocratie participative. Donc c'est des dispositifs qu'on a lancés en 2020 avec d'une part des consultations citoyennes qui sont faites alors sans forcément un calendrier très précis, ça va être selon les besoins et quelque chose qui rentre plus dans une vraie périodicité annuelle qui est le budget participatif de la ville de Rambouillet, qui est un dispositif qui met à la disposition des Rambolitains 200 000 euros pour la réalisation de projets, sachant que ce sont à la fois eux qui proposent et ensuite eux qui votent pour les projets qui vont être réalisés. On a deux moyens de déposer des projets mais aussi deux moyens de voter à la fois par papier et sur le site internet de la ville. L'un comme l'autre des moyens sont très faciles, très accessibles, mais on a souhaité maintenir à la fois le bulletin papier parce qu'on s'est rendu compte qu'il y a avait une baisse dans la participation parce qu'il y a une partie de la population qui est peut-être un peu moins à l'aise avec les outils informatiques et pour qui avoir un bulletin déposé dans leur boîte aux lettres permettait plus facilement de se saisir de cet outil.
2: Dans un tout autre registre, direction l'Eure-et-Loire et précisément à Anches, où après 16 ans d'absence, le bal des sapeurs-pompiers de Anches et Pernon va revenir le 13 juillet prochain à la caserne de Anches, le temps d'une soirée sur le thème fluo, porté par une nouvelle équipe. L'événement ambitionne de rassembler les habitants et renouer avec la tradition festive locale.
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4: Pour ce mardi, 61 départements sont placés en vigilance orange pour canicule. Côté ciel, des nuages sont attendus, notamment dans le nord-est du pays, avec des rafales de vent pouvant atteindre les 50 km/h. Et partout ailleurs, c'est un grand soleil qui est prévu, avec des températures maximales annoncées à 28 degrés du côté de Marseille. Il fera 30 à Nice et Lille, 35 du côté de Perpignan, 38 à Vichy et jusqu'à 40 degrés à Nantes.

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1: Dans ce journal du département des Yvelines, partons du côté de Saint-Arnoult en Yvelines où a été inaugurée une nouvelle maison de la randonnée il y a de cela quelques mois. Ce lieu d'accueil, d'information et de découverte est dédié à la pratique de la randonnée et des activités de pleine nature. Cette maison de la randonnée valorise les itinéraires locaux, le patrimoine naturel et culturel et accompagne randonneurs débutants comme confirmés à travers des conseils, des ressources et des animations. Il faut savoir que cette maison de la randonnée gérée par Rambouillet Territoire est financé à 50% par le département des Yvelines. Plus d'informations sur yvelines.fr ou dans le numéro 59 été 2026 du magazine Yvelines.

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1: Bonjour à toutes et à tous, bienvenue dans notre série hebdo sur l'histoire des villes et villages sud-yvelines. Cette semaine, cap sur Clairefontaine en Yvelines, une minute pour remonter le temps, c'est parti. Le moulin de Villegris, construit autour du XVIIIe siècle, dépendait autrefois de l'abbaye Notre-Dame de Clairefontaine. Alimenté par la rivière Rabette, il servait aux activités traditionnelles liées aux meuniers et au bois. Au XXe siècle, le moulin cesse toute activité, mais reste un témoin précieux de l'histoire économique et architecturale du village. Puis, le moulin accueillit la famille Wilson. George Wilson, acteur et metteur en scène, dirigea le Théâtre National Populaire dans les années 1960. Et son fils, Lambert Wilson, devient un acteur de renommée internationale. Leur présence au moulin a permis de préserver ce lieu historique tout en lui donnant une dimension culturelle et vivante. Aujourd'hui, niché entre étangs et forêts, le moulin de Villegris reste un symbole de patrimoine local, un rappel du passé artisanal, de la mémoire des anciens métiers, mais aussi de l'attachement de Clairefontaine à la culture.
2: Je vous avais prévenu hier que les informations que j'avais trouvées étaient plutôt pas banales, et j'espère qu'elles vous a plu. On se retrouve demain pour un nouvel épisode sur Clairefontaine, sur RVE.

0: RVE 1037, bienvenue à vous. Il est 11h, on fait un point sur la formation.
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2: Dans ce flash d'actualité, on va commencer par les fortes chaleurs qui sont de retour. Et de ce fait, le site Réva vous informe que les horaires d'ouverture des déchetteries du territoire sont à nouveau adaptés. Jusqu'au 11 juillet inclus, les déchetteries ouvertes accueilleront le public de 7h30 à 12h45. Et dimanche 12 juillet, les déchetteries accueilleront les usagers de 9h à 12h45. Si les fortes chaleurs se prolongent, ces horaires exceptionnels pourront être reconduits. Après l'épisode d'infestation de chenilles processionnaires vécu au printemps, le conseil municipal de Gazeran a voté la mise en place d'un comité de lutte contre les chenilles processionnaires dont l'objectif est de s'armer pour l'avenir en coordonnant les actions d'information et de lutte en lien avec les autres communes. Ce comité est composé de 4 élus et est ouvert aux habitants de Gazeran désireux de donner du temps pour contribuer à cette action. Vous pouvez être volontaire à l'adresse mail suivante accueil@mairie-gazeran.fr. Je vous rappelle que la guinguette des étangs de Hollande est à nouveau ouverte depuis samedi dernier. Vous pouvez donc profiter d'un endroit très agréable pour passer un bon moment. Restauration, plage de sable fin, également jeux pour les enfants. Attention, les baignades sont interdites. On va à Rambouillet où vendredi dernier, la mairie, en la personne de William Fauquedet, adjoint au maire délégué à l'état civil, à la démocratie locale, à la citoyenneté, à la démarche participative, a fait visiter les projets réalisés dans le cadre des budgets participatifs. Installation d'un abri vélo au parking de la Prairie, remplacement d'un jeu dans la cour de l'école maternelle de la Louvière, création d'un cheminement derrière l'arrêt de bus à la Louvière, rénovation de la mosaïque créée par l'artiste Gérard Ramon et rénovation d'une sente à la Clairière. Au micro de RVE, pour nous présenter cette action, monsieur William Fauquedet, maire adjoint.
3: La municipalité est très attachée à mettre en place une démocratie locale, une démocratie participative. Donc c'est des dispositifs qu'on a lancés en 2020 avec d'une part des consultations citoyennes qui sont faites alors, sans forcément un calendrier très précis, ça va être selon les besoins et quelque chose qui rentre plus dans une vraie périodicité annuelle qui est le budget participatif de la ville de Rambouillet, qui est un dispositif qui met à la disposition des Rambolitains 200 000 euros pour la réalisation de projets, sachant que ce sont à la fois eux qui proposent et ensuite eux qui votent pour les projets qui vont être réalisés. On a deux moyens de déposer des projets, mais aussi deux moyens de voter, à la fois par papier et sur le site internet de la ville. L'un comme l'autre des moyens sont très faciles, très accessibles, mais on a souhaité maintenir à la fois le bulletin papier parce qu'on s'est rendu compte qu'il y avait une baisse dans la participation, parce qu'il y a une partie de la population qui est peut-être un peu moins à l'aise avec les outils informatique et pour qui avoir un bulletin déposé dans leur boîte aux lettres permettait plus facilement de se saisir de cet outil.
2: Dans un tout autre registre, direction l'Eure-et-Loire et précisément à Hanche, où après 16 ans d'absence, le bal des sapeurs-pompiers de Hanche et Pernon va revenir le 13 juillet prochain à la caserne de Hanche, le temps d'une soirée sur le thème fluo, portée par une nouvelle équipe. L'événement ambitionne de rassembler les habitants et renouer avec la tradition festive locale.
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2: La météo de ce mardi, c'est un ciel qui sera une alternance de nuages et d'éclaircies. On aura 34 degrés ressentis 38 dans l'après-midi, 24 degrés ressentis 28 dans la soirée avec très peu de nuages. La nuit de mardi à mercredi sera peu nuageuse avec 18 degrés ressentis 21. Et mercredi matin, nous nous réveillons avec un ciel bleu et ensoleillé, 26 degrés et 33 dans l'après-midi.

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1: Dans ce journal de Rambouillet Territoire, parlons de la guinguette des étangs de Hollande. Elle est située au cœur de la forêt de Rambouillet, aux Brévières, et c'est la base de loisirs des étangs de Hollande qui entame ainsi un nouveau chapitre en accueillant une saison 2026 qui sera riche en activités. Tout d'abord, un rappel historique. Créé à l'initiative de Louis XIV et conçu sous la direction de Vauban entre 1668 et 1685, les étangs de Hollande faisaient partie du vaste réseau d'alimentation en eau des bassins du château de Versailles. À cette vocation historique se sont ajoutées des fonctions d'assainissement des zones agricoles et urbaines, puis plus récemment de loisirs. Aujourd'hui, ce site naturel exceptionnel est un lieu de détente, offrant activités de plein air et départs de randonnée. Conscient du potentiel de ce site, Rambouillet Territoire souhaite en faire un lieu vivant et accueillant dans l'esprit des guinguettes, avec des activités respectueuses de l'environnement, une programmation culturelle et événementielle variée. Pour la saison 2026, les visiteurs pourront notamment profiter d'une plage de sable en accès libre, d'activités ludiques pour tous à des prix raisonnables, de retransmission de la Coupe du Monde de football, d'une zone de restauration et d'un bar salon de thé, d'un marché local nocturne les week-ends, d'une boutique éphémère et d'une programmation musicale variée. Ouverte du 26 juin au 30 août, du mardi au dimanche, de 10h30 à 21h, la guinguette des étangs de Hollande vous accueille en entrée libre pour l'accès à la plage, activités, prestations, bars, restauration payante. Attention, baignade et pique-nique interdits.
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0: Bon appétit à toutes et à tous, il est exactement midi. 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
1: 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Bonjour à tous, c'est le moment pour les 727 327 candidats au bac. Les résultats sont tombés pour la majorité des académies. A noter que pour les élèves en voie générale et technologique, dont il ne manque que quelques petits points pour empocher le bac, des épreuves de rattrapage se dérouleront dès demain et jusqu'à vendredi. Le jour J aussi pour Marine Le Pen, qui saura dans l'après-midi si elle peut se présenter à l'élection présidentielle de 2027. La Cour d'appel de Paris rend son arrêt dans l'affaire dite des assistants parlementaires européens du Front National. La majeure partie de l'Hexagone est de nouveau concernée par une vigilance orange canicule avec pas moins de 61 départements en alerte aujourd'hui et demain. Après des températures comprises entre 37 et 41 degrés hier dans le sud-ouest et le pourtour méditerranéen, le mercure devrait encore grimper aujourd'hui sur une grande partie de l'Hexagone. Du côté des incendies, le risque reste élevé pour 54 départements. 3 sont en risque très élevé. Dans les Pyrénées-Orientales, le feu qui a parcouru 9000 hectares n'est toujours pas fixé malgré les 800 pompiers mobilisés. 4 personnes supplémentaires interpellées dans le cadre de l'enquête sur la mort de Mehdi Kessassi, le frère du militant anti-drogue Amine Kessassi à Marseille. Toutes ont été mises en examen et placées en détention provisoire selon le parquet national anti-criminalité organisée. En Syrie, le programme d'Emmanuel Macron se poursuit à Damas, malgré plusieurs explosions entendues ce matin à proximité de l'hôtel où il a dormi. Il n'était plus sur place depuis plus d'une heure quand elles ont retenti. Il y aurait 18 blessés. Le déficit commercial de la France s'est fortement dégradé de 1,5 milliard d'euros pour atteindre 6,9 milliards d'euros en mai, selon les chiffres dévoilés par les douanes ce matin. En cause, une baisse des exportations, notamment de matériel militaire. Les importations ont quant à elles progressé à 60,5 milliards d'euros. Sport et football, l'Espagne a éliminé le Portugal cette nuit et décroché son ticket pour les quarts de finale du Mondial. Ça passe également pour la Belgique qui a dominé les États-Unis 4 buts à 1.
0: L'info locale. Dans ce flash d'actualité, on va commencer par les fortes chaleurs qui sont de retour et de ce fait, le site Réva vous informe que les horaires d'ouverture des déchetteries du territoire sont à nouveau adaptés jusqu'au 11 juillet inclus. Les déchetteries ouvertes accueilleront le public de 7h30 à 12h45 et dimanche 12 juillet, les déchetteries accueilleront les usagers de 9h à 12h45. Si les fortes chaleurs se prolongent, ces horaires exceptionnels pourront être reconduits. Après l'épisode d'infestation de chenilles processionnaires vécu au printemps, le conseil municipal de Gazeran a voté la mise en place d'un comité de lutte contre les chenilles processionnaires dont l'objectif est de s'armer pour l'avenir en coordonnant les actions d'information et de lutte en lien avec les autres communes. Ce comité est composé de 4 élus et est ouvert aux habitants de Gazeran désireux de donner du temps pour contribuer à cette action. Vous pouvez être volontaire à l'adresse mail suivante accueil@mairie-gazeran.fr. Je vous rappelle que la guinguette des étangs de Hollande est à nouveau ouverte depuis samedi dernier. Vous pouvez donc profiter d'un endroit très agréable pour passer un bon moment, restauration, plage de sable fin, également jeux pour les enfants. Attention, les baignades sont interdites. On va à Rambouillet où vendredi dernier, la mairie, la personne de William Fauquedet, adjoint au maire délégué à l'état civil, à la démocratie locale, à la citoyenneté, à la démarche participative, a fait visiter les projets réalisés dans le cadre des budgets participatifs. Installation d'un abri vélo au parking de la Prairie, remplacement d'un jeu dans la cour de l'école maternelle de la Louvière, création d'un chemin derrière l'arrêt de bus à la Louvière, rénovation de la mosaïque créée par l'artiste Gérard Ramon et rénovation d'une sente à la Clairière. Au micro de RVE, pour nous présenter cette action, monsieur William Fauquedet, maire adjoint.
2: La municipalité est très attachée à mettre en place une démocratie locale, une démocratie participative. Donc c'est des dispositifs qu'on a lancés en 2020 avec d'une part des consultations citoyennes qui sont faites alors sans forcément un calendrier très précis, ça va être selon les besoins et quelque chose qui rentre plus dans une vraie périodicité annuelle qui est le budget participatif de la ville de Rambouillet, qui est un dispositif qui met à la disposition des rambolitains 200 000 euros pour la réalisation de projets, sachant que ce sont à la fois eux qui proposent et ensuite eux qui votent pour les projets qui vont être réalisés. On a deux moyens de déposer des projets, mais aussi deux moyens de voter, à la fois par papier et sur le site internet de la ville. L'un comme l'autre des moyens sont très faciles, très accessibles, mais on a souhaité maintenir à la fois le bulletin papier parce qu'on s'est rendu compte qu'il y avait une baisse dans la participation, parce qu'il y a une partie de la population qui est peut-être un peu moins à l'aise avec avec les outils informatiques et pour qui avoir un bulletin déposé dans leur boîte aux lettres permettait plus facilement de se saisir de cet outil.
0: Dans un tout autre registre, direction l'Eure-et-Loir et précisément à Anches, où après 16 ans d'absence, le bal des sapeurs-pompiers de Anches, Épernon, va revenir le 13 juillet prochain à la caserne de Anches, le temps d'une soirée sur le thème fluo, portée par une nouvelle équipe. L'événement ambitionne de rassembler les habitants et renouer avec la tradition festive locale.
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0: La météo de ce mardi, c'est un ciel qui sera une alternance de nuages et d'éclaircies. On aura 34 degrés ressentis, 38 dans l'après-midi, 24 degrés ressentis, 28 dans la soirée avec très peu de nuages. La nuit de mardi à mercredi sera peu nuageuse avec 18 degrés ressentis, 21. Et mercredi matin, nous nous réveillons avec un ciel bleu et ensoleillé, 26 degrés et 33 dans l'après-midi.

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1: On parle avec ce projet, ce budget participatif que vous nous présentez, ces budgets participatifs de démocratie locale auxquels la municipalité est très attachée.
2: Tout à fait, la municipalité est très attachée à mettre en place une démocratie locale, une démocratie participative. Donc c'est des dispositifs qu'on a lancés en 2020 avec d'une part des consultations citoyennes qui sont faites alors sans forcément un calendrier très précis, ça va être selon les besoins, et quelque chose qui rentre plus dans une vraie périodicité annuelle qui est le budget participatif de la ville de Rambouillet, qui est un dispositif qui met à la disposition des Rambolitains 200 000 euros pour la réalisation de projets, sachant que ce sont à la fois eux qui proposent et ensuite eux qui votent pour les projets qui vont être réalisés.
1: Alors là, nous sommes à côté d'un abri à vélo, mais il n'y a pas que celui-ci. Il y en a d'autres également prévus, notamment dans une école maternelle.
2: D'autres projets, pas abri à vélo. Effectivement, dans une école maternelle, on a eu une demande portée notamment par les parents d'élèves, mais aussi par le corps enseignant de l'école pour remplacer un jeu qui était un petit peu vieillissant et de taille un peu réduite, et de pouvoir proposer un équipement de plus grande ampleur, sympathique pour les enfants. Et donc on a une belle aire de jeu en forme de tracteur qui a été installée dans cette école à la Louvière, en effet.
1: Alors, vous pouvez nous dire quelques mots sur les autres projets?
2: Oui, alors, je peux effectivement vous parler de ceux qu'on va inaugurer aujourd'hui, sachant qu'on en a d'autres qui sont en cours de réalisation. Aujourd'hui, on inaugurait donc avec cet abri à vélo le dernier projet de l'édition 2024 sur lequel il nous restait encore quelque chose à faire. Là, on termine également les projets pour l'année 2025 et on va débuter les projets de l'année 2026 avec notamment un cheminement piéton derrière l'arrêt de bus de la Louvière au niveau de la rue du Muguet, puisque c'est un endroit où il y avait ce qu'on appelle un cheminement naturel qui s'était formé au milieu d'une prairie, enfin d'une zone d'herbe. Donc on a pu mettre en dur ce passage-là de manière à ce qu'en toute saison le passage puisse être facilité. On a également une sente à la clairière qui a été entièrement rénovée. On avait une mosaïque, une très belle mosaïque qui est au niveau de l'aire de jeu du Vieil Orme, qui avait été réalisée à l'époque par l'artiste Gérard Ramon. Et les affres du temps ayant fait leur œuvre, c'était quelque peu dégradé. C'est une proposition des Rambolitains de pouvoir rénover cette œuvre. On s'est mis en relation avec les ayants droit, les descendants de l'artiste, et nous sommes passés par une mosaïste dont c'est le métier qui a pu rénover cette belle mosaïque. Et je terminerai en évoquant trois projets alors qu'on a déjà inauguré. C'est pour le coup des projets d'aménagement d'espace qui se situent tous les trois dans le quartier de la Clairière. Et bon, à l'époque, on venait juste de planter les arbres, ça n'avait pas forcément beaucoup d'allure. Ouais. Vraiment, ça commence à avoir un air sympa et on voit que, je pense notamment à la placette qui se trouve au bout de l'allée des vignes, qui était 800 mètres carrés d'asphalte à l'époque, qu'on a entièrement déminéralisé. Aujourd'hui, c'est entièrement végétalisé et c'est quand même, je crois, beaucoup plus sympathique pour les Rambolitains.
1: Vous avez à vos côtés un Rambolitain qui est justement à porter un projet. Vous êtes monsieur
3: Danizé.
1: Danizé, alors comment vous est venue cette volonté de mener ce projet?
3: Déjà, je tiens à souligner l'initiative de la mairie et pouvoir dire que ça a marché, parce que concrètement, il est réalisé. Après, moi, dans ce type de participation, c'était sur le fait du vécu en tant que cycliste qui allait à la gare régulièrement et où il manquait des places de vélo. Donc la problématique de foncier fait que la mairie n'a pas pu l'installer exactement au plus proche de la gare, mais elle a trouvé un terrain et maintenant c'est réalisé. Maintenant, il n'y a plus qu'à ce qui fonctionne.
2: On a deux moyens de déposer des projets, mais aussi deux moyens de voter, à la fois par papier et sur le site internet de la ville. L'un comme l'autre des moyens sont très faciles, très accessibles, mais on a souhaité maintenir à la fois le bulletin papier parce qu'on s'est rendu compte, on les avait supprimés pour l'année 2025, aussi dans une logique qui est un peu de notre temps, de réduire la consommation de papier. Et on s'est rendu compte quand même qu'il y avait une baisse dans la participation parce qu'il y a une partie de la population qui est peut-être un peu moins à l'aise avec les outils informatiques et pour qui avoir un bulletin déposé dans leur boîte aux lettres permettait plus facilement de se saisir de cet outil.

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1: Et pour parler cinéma, nous retrouvons Jessie Desprairial et Pernon. Bonjour Jessie.
2: Bonjour Jean-Marc, bonjour à tous.
1: Trois films à l'affiche cette semaine avec tout d'abord de l'animation avec Toy Story numéro 5.
2: Oui, cette semaine, les jouets les plus célèbres du cinéma sont de retour dans ce nouveau volet de la saga Toy Story. Volet dans lequel on retrouve donc Buzz l'éclair, Woody, Jessie et puis toute la bande qui ont toujours la même mission, rendre les enfants heureux. Donc une bien belle mission. Mais cette fois, ils font face à un adversaire comme ils n'en ont jamais connu. Le vrai méchant là de cette histoire, c'est une tablette électronique. Donc c'est une tablette qui a une petite forme de grenouille, qui est très mignonne, qui est ultra connectée, qui captive toute l'attention des enfants. Et face à elle, les jouets traditionnels risquent bien de devenir complètement dépassés. Et puis c'est là toute l'ironie de ce nouvel opus, c'est que Buzz l'éclair, qui incarnait la modernité lors du tout premier Toy Story, se retrouve complètement confronté à une technologie qui est encore plus fascinante que lui. Voilà, il est complètement obsolète maintenant. Donc voilà, c'est plein d'humour, c'est l'aventure, il y a plein d'émotions aussi. C'est un nouveau volet très réussi qui a gardé le même charme de la saga. Et puis ça parle avec beaucoup de tendresse du temps qui passe, de la place que prennent les écrans dans la vie des enfants, évidemment, et puis qui rappelle que l'imagination, ça reste un terrain de jeu irremplaçable.
1: Voilà, un film pour petits et grands, hein, on va dire ça comme ça.
2: Tout à fait, c'est à partir de 6 ans, mais très honnêtement, les grands vont adorer aussi.
1: Voilà, et on peut le voir quand, alors, Toy Story 5 ?
2: Alors, pour celui-là, on aura plein de séances, à commencer par ce mercredi 8 juillet à 14h et 17h, une autre ce vendredi 10 juillet à 20h30, et une autre encore le vendredi 24 juillet à 14h.
1: Second film, dans un autre registre, devient génial.
2: Oui, là, c'est un autre registre puisque c'est une comédie très drôle, très tendre et pleine de situations complètement improbables. On y suit Mathias, un professeur qui vient enfin d'être muté dans le collège de sa fille, mais qui, à peine arrivé, mauvaise nouvelle, sa classe d'allemand est sur le point de disparaître puisqu'il n'y a pas assez d'élèves. Et pour sauver cette option, il décide d'organiser un voyage scolaire en Allemagne. Petit détail qui a son importance, Mathias est professeur d'espagnol, donc il ne parle absolument pas un mot d'allemand.
1: C'est original, ça.
2: C'est très original. D'où les situations assez improbables. Et donc, pour financer cette aventure, il fait équipe avec Iris, une responsable du comité de jumelage local, qui est très enthousiaste et aussi très imprévisible. Voilà, ajoutez à ça une bande d'adolescents en pleine crise et on a un voyage qui vire rapidement au chaos, vous vous en doutez. Donc voilà, c'est plein de gags, des catastrophes en série. Et puis, le film raconte aussi une belle histoire de famille, puisque Mathias tente de renouer avec sa fille et de tout faire pour devenir le père qu'elle mérite. Et ce père est porté par Manu Payet, qui est particulièrement attachant, qui avait aussi participé à l'écriture du scénario. Alors, ce film-là, deux séances, une ce mercredi 8 juillet à 20h30 et une autre ce vendredi 10 juillet à 17h30.
1: Troisième film à l'affiche, La bataille de Gaulle, c'est une reprise, hein, L'âge de fer.
2: Oui, c'est ça, on reprend la partie 1 parce qu'on a eu beaucoup de monde et puis parce qu'on va aussi réenchaîner avec la partie 2 prochainement, je vous en reparlerai. Donc, c'est ce grand récit historique qui est consacré à une figure monumentale de l'histoire française, le général de Gaulle. Donc on est en 1940, la France vient de s'effondrer face à l'Allemagne nazie et signe l'armistice. Et dans ce contexte dramatique, un homme refuse de se résigner et c'est évidemment le général de Gaulle qui, complètement isolé, sans armée, sans soutien réel, va rejoindre Londres avec une conviction assez insensée. La France n'a pas perdu la guerre. Donc voilà, le film raconte pas seulement le destin de cet homme, évidemment, le réalisateur raconte aussi l'histoire de tout un peuple qui refuse de disparaître. Et puis ça raconte aussi la naissance de la relation entre la France et les États-Unis, avec, chose très étonnante, pas mal de petites pointes d'humour et quelques très bonnes punchlines assez savoureuses. Ça aborde vraiment plein d'aspects de cette partie de l'histoire dont on se souvient pas ou dont on n'a jamais trop eu connaissance non plus.
1: Les séances pour la bataille de Gaulle.
2: Alors, on aura une séance de rattrapage pour ceux qui ne l'ont pas encore vue. Ça sera ce vendredi 10 juillet à 14h.
1: Et puis, comme d'habitude, pour tout connaître sur l'actualité des Prairiales à Épernon, il y a un site internet.
2: Exactement, c'est toujours ville-epernon.fr/cinéma et vous connaîtrez toute la programmation jusqu'à la fin du mois de juillet.
1: Jessie, merci beaucoup, on se dit à la semaine prochaine.
2: Avec grand plaisir, à la semaine prochaine.
1: Merci.

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1: 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Bonjour à toutes et à tous, on débute avec l'élimination du pays hôte à la Coupe du Monde 2026. Les États-Unis sont complètement passés à côté de leur huitième de finale en s'inclinant lourdement 4 buts à 1 face à la Belgique cette nuit. De Ketelaer a inscrit un doublé, Van Aken et Lukaku ont scellé le score pour les Diables Rouges, Tillman avait égalisé en 20 pour les États-Unis. Et il y a visiblement une justice dans le football après la mascarade du président américain Donald Trump qui a appelé le président de la FIFA Gianni Infantino pour faire lever la sanction contre l'attaquant américain Folarin Balogun, exclu lors des 16e de finale et qui aurait dû être logiquement suspendu hier. Ces 8e de finale ont donc été fatales aux pays organisateurs de ce mondial puisque le Canada, le Mexique et donc les États-Unis sont tous éliminés dès les 8e de finale. Dans l'autre 8e de la soirée, l'Espagne a terrassé le Portugal en fin de match. Succès espagnol 1-0 grâce à un but de Merino à la 91e minute de jeu. Certainement la fin de carrière internationale de Cristiano Ronaldo qui a déjà largement dépassé la limite pour disputer cette Coupe du Monde à 41 ans. Espagnols et Belges s'affronteront donc en quart de finale vendredi soir à 21h à Los Angeles. Mais d'ici là, il y a deux huitièmes de finale encore ce soir, l'Argentine et l'Égypte. Elles s'affrontent à 18h heure française au Mercedes-Benz Stadium d'Atlanta. Notez qu'Argentins et Égyptiens ne s'étaient rencontrés qu'une seule fois dans l'histoire lors des demi-finales des JO de 1928 pour une large victoire de l'Argentine 6-0. Et l'autre match de la soirée opposera la Suisse à la Colombie, coup d'envoi à 22h du côté de Vancouver. En cyclisme, c'est déjà le roi du peloton. Tadej Pogacar a remporté la troisième étape du Tour de France 2026 hier après-midi aux Angles. Le Slovène s'empare du même coup du maillot jaune de leader. Notez la belle performance de Paul Sexas qui a terminé quatrième de l'étape au contact des favoris et se retrouve sixième au général à 48 secondes de Pogacar. Enfin en tennis, Novak Djokovic va tenter de se hisser en demi-finale du Grand Chelem londonien de Wimbledon en affrontant le Canadien Félix Auger-Aliassime à partir de 17h30. Très belle journée de sport.

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2: Bonjour à tous, c'est le moment pour les 727 327 candidats au bac. Les résultats sont tombés pour la majorité des académies. A noter que pour les élèves en voie générale et technologique, dont il ne manque que quelques petits points pour empocher le bac, des épreuves de rattrapage se dérouleront dès demain et jusqu'à vendredi. Le jour J aussi pour Marine Le Pen, qui saura dans l'après-midi si elle peut se présenter à l'élection présidentielle de 2027. La Cour d'appel de Paris rend son arrêt dans l'affaire dite des assistants parlementaires européens du Front National. La majeure partie de l'Hexagone est de nouveau concernée par une vigilance orange canicule, avec pas moins de 61 départements en alerte aujourd'hui et demain. Après des températures comprises entre 37 et 41 degrés, hier dans le sud-ouest et le pourtour méditerranéen, le mercure devrait encore grimper aujourd'hui sur une grande partie de l'Hexagone. Du côté des incendies, le risque reste élevé pour 54 départements. 3 sont en risque très élevé. Dans les Pyrénées-Orientales, le feu qui a parcouru 9000 hectares n'est toujours pas fixé malgré les 800 pompiers mobilisés. 4 personnes supplémentaires interpellées dans le cadre de l'enquête sur la mort de Mehdi Kessassi, le frère du militant anti-drogue Amine Kessassi à Marseille. Toutes ont été mises en examen et placées en détention provisoire selon le parquet national anti-criminalité organisée. En Syrie, le programme d'Emmanuel Macron se poursuit à Damas, malgré plusieurs explosions entendues ce matin à proximité de l'hôtel où il a dormi. Il n'était plus sur place depuis plus d'une heure quand elles ont retenti. Il y aurait 18 blessés. Le déficit commercial de la France s'est fortement dégradé de 1,5 milliard d'euros pour atteindre 6,9 milliards d'euros en mai, selon les chiffres dévoilés par les douanes ce matin. En cause, une baisse des exportations, notamment de matériel militaire. Les importations ont quant à elles progressé à 60,5 milliards d'euros. Sport et football, l'Espagne a éliminé le Portugal cette nuit et décroché son ticket pour les quarts de finale du mondial. Ça passe également pour la Belgique qui a dominé les États-Unis 4 buts à 1.
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3: Dans ce flash d'actualité, on va commencer par les fortes chaleurs qui sont de retour et de ce fait, le Citreva vous informe que les horaires d'ouverture des déchetteries du territoire sont à nouveau adaptés jusqu'au 11 juillet inclus. Les déchetteries ouvertes accueilleront le public de 7h30 à 12h45 et dimanche 12 juillet, les déchetteries accueilleront les usagers de 9h à 12h45. Si les fortes chaleurs se prolongent, ces horaires exceptionnels pourront être reconduits. Après l'épisode d'infestation de chenilles processionnaires vécu au printemps, le conseil municipal de Gazeran a voté la mise en place d'un comité de lutte contre les chenilles processionnaires dont l'objectif est de s'armer pour l'avenir en coordonnant les actions d'information et de lutte en lien avec les autres communes. Ce comité est composé de 4 élus et est ouvert aux habitants de Gazeran désireux de donner du temps pour contribuer à cette action. Vous pouvez être volontaire à l'adresse mail suivante accueil@mairie-gazeran.fr. Je vous rappelle que la guinguette des étangs de Hollande est à nouveau ouverte depuis samedi dernier. Vous pouvez donc profiter d'un endroit très agréable pour passer un bon moment. Restauration, plage de sable fin, également jeu pour les enfants. Attention, les baignades sont interdites. On va à Rambouillet où vendredi dernier, la mairie, à la personne de William Fauquedet, adjoint au maire délégué à l'état civil, à la démocratie locale, à la citoyenneté, à la démarche participative, a fait visiter les projets réalisés dans le cadre des budgets participatifs. Installation d'un abri vélo, parking de la prairie, remplacement d'un jeu dans la cour de l'école maternelle de la Louvière, création d'un cheminement derrière l'arrêt de bus à la Louvière, rénovation de la mosaïque créée par l'artiste Gérard Ramon et rénovation d'une sente à la Clairière. Au micro de RVE, pour nous présenter cette action, monsieur William Fauquedet, maire adjoint.
4: La municipalité est très attachée à mettre en place une démocratie locale, une démocratie participative. Donc c'est des dispositifs qu'on a lancés en 2020 avec d'une part des consultations citoyennes qui sont faites alors, sans forcément un calendrier très précis, ça va être selon les besoins et quelque chose qui rentre plus dans une vraie périodicité annuelle qui est le budget participatif de la ville de Rambouillet qui est un dispositif qui met à la disposition des Rambolitains 200 000 euros pour la réalisation de projets, sachant que ce sont à la fois eux qui proposent et ensuite eux qui votent pour les projets qui vont être réalisés. On a deux moyens de déposer des projets mais aussi deux moyens de voter, à la fois par papier et sur le site internet de la ville. L'un comme l'autre des moyens sont très faciles, très accessibles, mais on a souhaité maintenir à la fois le bulletin papier parce qu'on s'est rendu compte qu'il y avait une baisse dans la participation, parce parce qu'il y a une partie de la population qui est peut-être un peu moins à l'aise avec les outils informatiques et pour qui avoir un bulletin déposé dans leur boîte aux lettres permettait plus facilement de se saisir de cet outil.
3: Dans un tout autre registre, direction l'Eure-et-Loire et précisément à Anches, où après 16 ans d'absence, le bal des sapeurs-pompiers de Anches et Pernon va revenir le 13 juillet prochain à la caserne de Anches, le temps d'une soirée sur le thème fluo, porté par une nouvelle équipe. L'événement ambitionne de rassembler les habitants et renouer avec la tradition festive locale.
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3: La météo de ce mardi, c'est un ciel qui sera une alternance de nuages et d'éclaircies. On aura 34 degrés ressentis, 38 dans l'après-midi, 24 degrés ressentis, 28 dans la soirée avec très peu de nuages. La nuit de mardi à mercredi sera peu nuageuse avec 18 degrés ressentis, 21. Et mercredi matin, nous nous réveillons avec un ciel bleu et ensoleillé, 26 degrés et 33 dans l'après-midi.

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1: Délivrez-vous, la chronique littéraire de RVE. Aujourd'hui avec Mélanie, bibliothécaire à Jouarre-Pontchartrain, pour sa chronique bande dessinée. Qu'est-ce que tu nous as concocté ?
2: Comme je vous l'avais promis, un petit focus sur Romain Renard et quelques bandes dessinées, une petite sélection pour cet été. On commence avec Off, scénarisé par Romain Renard et Olivier Tollet, dessiné et colorisé par Patrice Regla-Visanova. De nos jours en Belgique, une tempête solaire a lieu et elle a pour effet une coupure de courant généralisé. Un point de départ qui sera vécu par plusieurs membres d'une même famille, impacté différemment par les conséquences de cette catastrophe. À Bruxelles, Anne van Obel, vice-première ministre et ministre de la Défense, est malade. Elle a prévu de démissionner de son poste, mais la crise politique va en décider autrement. Benoît, son frère, est un policier en mission face à un forcené qui retient trois personnes dans sa maison. La femme du policier, elle, est en train d'accoucher. Il y a aussi la grand-mère à la campagne, qui s'occupe de sa ferme, son fils, sa copine. Et tous ces dessins vont se télescoper dans cette crise. Et si nous n'avions plus d'électricité, comment ferions-nous ? Et si le monde tournait autour de la survie, comment nous comporterions-nous les uns vis-à-vis des autres ? Et si ce que nous connaissions disparaissait, que reconstruirions-nous ? Cette BD est pour vous si vous cherchez une histoire dense, parfois dure, car dans une projection très réaliste de notre société, que vous aimez quand les histoires personnelles côtoient la politique et que les récits apocalyptiques vous font réfléchir à notre société. Et parce que Romain Renard est un auteur multicasquette, je vous propose deux autres bandes dessinées. La première, Melville en trois tomes, donc l'histoire de Saul Miller, Simon Beauclair et Ruth Jacob. Nous sommes dans une bourgade isolée du monde, car entourée de forêts assez mystérieuses. Dans ces trois BD, nous allons suivre des personnages qui sont liés les uns aux autres jusqu'au grand accident. Il y a des secrets, des destins hantés, et comme vous l'avez deviné, nous sommes loin d'une BD feel good, mais quelle beauté. Même si l'univers est plus difficile à appréhender qu'Off, les planches dessinées sont de pure merveille et l'histoire est habilement distillée pour une mise en abîme très maîtrisée. De plus, Romain Renard a créé tout un univers avec le plan de la ville, une musique à écouter pendant la lecture qu'il a composée et la réalité augmentée. Melville, donc aux éditions Le Lombard. Ensuite, deuxième BD de Romain Renard, toujours aux éditions Le Lombard, Revoir Comanche. Encore des noirs et blancs somptueux, au service cette fois-ci d'un western, comme un film de Clint Eastwood. Une légende de l'Ouest américain, Red Dust, vit isolée, jusqu'à ce qu'une jeune femme enceinte vienne le trouver et le pousse à reprendre la route, jusqu'au Ranch 666 et peut-être Revoir Comanche. Cette BD parle d'un monde en disparition, celui de l'Ouest américain. Pour ma part, je ne connais pas la BD d'Herman, qui est à l'origine de cette histoire, donc j'ai appréhendé cette bande dessinée comme se suffisant à elle-même, avec des références à des titres musicaux en toile de fond, toujours, et des planches traitées comme des anciennes photographies, partaient dans l'ouest américain et poussiéreux, où la conquête des terres s'est faite au détriment des Indiens, et où la vérité se dévoile dans un road trip intéressant. On continue avec une petite sélection non exhaustive pour cet été. Bon, la première, c'est The Painted Crime de Stefano Martino aux éditions Glénat. Los Angeles, 1947. Peter Graham, ancien militaire, reconverti en détective privé, est payé pour filer les maris et les femmes infidèles et les prendre en photo. Ayant fait la promesse à un compagnon d'armes mort au combat pour lui de rapporter la trompette à son frère, il part à la recherche du frère de son ami décédé, mais ce dernier a disparu. Nous allons enquêter avec le héros dans une Amérique qui vit la nuit entre clubs de jazz, villas luxueuses, chantage et corruption. Servi par des noirs et blancs entrecoupés de peintures du héros, cette bande dessinée est pour vous si vous cherchez un hommage au cinéma dit noir américain des années 40-50, une enquête policière et une ambiance nostalgique. On enchaîne avec Space Mountain de Marion Montaigne aux éditions d'Argo. Autre BD, autre ambiance. Avez-vous lu la BD sous la combine de Thomas Pesquet, de la même autrice ?
1: Oui, madame.
2: Mais si ce n'était pas le cas, ce n'est pas grave. Marion Montaigne a suivi Thomas Pesquet avant qu'il ne parte dans l'espace, sur les différents sites d'entraînement. Elle est connue pour ses dessins humoristiques de vulgarisation scientifique, notamment Tu m'auras moins bête et Nos mondes perdus, que je vous recommande fortement. Dans Space Mountain, elle se met en scène, elle, l'angoissée puissance 4000 comme elle le dit, découvrant l'univers des astronautes, mais gardant cet humour loufoque qui la caractérise tellement. Notre autrice de BD va passer par toutes les phases de création, depuis l'euphorie la plus totale et son sentiment de puissance, jusqu'au doute le plus profond et la question de la légitimité à relater l'aventure de Thomas Pesquet. C'est une BD dense, au dessin à la limite de la caricature. lecture. Et c'est pour vous, si vous recherchez une BD à l'humour décalé, mais précise sur les thèmes scientifiques, et que vous voulez comprendre le processus créatif des artistes et leur rapport à la compréhension du monde. Et pourquoi pas maintenant une BD sur les arcanes du pouvoir russe, avec le mage de Kremlin de Luc Jacquemont, d'après le roman éponyme de Giuliano da Empoli aux éditions Casterman. Attendez-vous à des dessins aquarellés somptueux qui restituent entre autres merveilleusement les paysages enneigés russes. Vladimir Baranov a grandi en Russie avec un grand-père chasseur de l'ancienne aristocratie qui se permettait des extravagances et un père d'un conformisme absolu, voulant éviter les ennuis à tout prix. Devenu producteur de télé dans une Russie où les hautes sphères rivalisent avec l'argent et le pouvoir qui en découle et inversement, Baranov va devenir celui qui va permettre à Poutine de créer sa propre histoire, son mythe de sauveur de la Russie et ainsi gravir les échelons. Nous suivons la montée du tsar, comme il l'appelle, avec la chute des anciens maîtres du jeu politique, jusqu'au moment où Poutine n'aura plus besoin du mage. C'est pour vous, si vous voulez comprendre comment ce dirigeant a pu se hisser jusqu'au sommet, que vous êtes à la recherche d'une histoire très bien documentée et qui vous donnera envie de lire le livre. Et oui, car la BD ne peut qu'effleurer certains mécanismes évoqués. Et pour finir, place à la fantaisie, avec Pourpre Sang, tome 1, le cercle de Nimuet de Léo Chérel aux éditions Astrolabe. Nous sommes dans une bande dessinée de facture plutôt classique, premier tome d'une nouvelle série créée par un Français édité dans une nouvelle maison d'édition. Donc cela faisait longtemps que je n'avais pas lu de bande dessinée fantasy qui me donnait envie de lire la suite. Je pense à des séries comme Le Grand Mort de Loisel ou Betelgeuse de Léo ou Sanctuaire de Christophe Beck et de Xavier Dorizon entre autres. Nous sommes cette fois-ci dans un monde où Laurent, notre héroïne, gagne sa vie en chassant et tuant des bêtes monstrueuses sorties tout droit des contes. À la faveur d'une rencontre avec Adèle d'Aubépine, une aristocrate, elle est embauchée comme garde du corps de cette dernière pour une soirée mondaine. Une mission ennuyeuse, mais bien payée, mais qui va s'avérer beaucoup plus dangereuse que prévu. En effet, un artefact recherché par plusieurs organisations va déclencher des catastrophes inattendues, mais je n'en dirai pas plus. C'est pour vous, si vous cherchez une BD à la croisée des récits d'aventures maritimes et de la fantaisie, dans une ambiance de piraterie du 18e siècle, mais avec un monstre, des légendes, des mondes, des coutumes inventées pour notre plus grand plaisir. Quel bonheur de se laisser embarquer dans un univers créé par l'auteur. À suivre.
1: Est-ce que tu peux nous rappeler les titres et les maisons d'édition de chacune de ces bandes dessinées que tu nous as présentées?
2: Tout à fait. Off, Romain Renard, Olivier Tollet, Patrice Regla, Visanova, aux éditions Daniel Maguin. Nous avons toujours de Romain Renard, Melville, 3 tomes, l'histoire de Saul Muller, Simon Beauclerc et Rouge Jacob, aux éditions Le Lombard. Revoir Comanche aux éditions Le Lombard et la petite sélection de cet été, The Painted Crime de Stefano Martino aux éditions Glénat, Space Mountain de Marion Montaigne aux éditions Dargo, Le Mage de Kremlin de Luc Jacquemont d'après le roman éponyme de Giuliano da Empoli aux éditions Casterman et pour finir, Pourpre Sang, tome 1, Le Cercle de Nimuet de Léo Chérel aux éditions Astrolabe.
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2: Dans ce flash d'actualité, on va commencer par les fortes chaleurs qui sont de retour et de ce fait, le site Reva vous informe que les horaires d'ouverture des déchetteries du territoire sont à nouveau adaptés jusqu'au 11 juillet inclus. Les déchetteries ouvertes accueilleront le public de 7h30 à 12h45 et dimanche 12 juillet, les déchetteries accueilleront les usagers de 9h à 12h45. Si les fortes chaleurs se prolongent, ces horaires exceptionnels pourront être reconduits. Après l'épisode d'infestation de chenilles processionnaires vécu au printemps, le conseil municipal de Gazeran a voté la mise en place d'un comité de lutte contre les chenilles processionnaires dont l'objectif est de s'armer pour l'avenir en coordonnant les actions d'information et de lutte en lien avec les autres communes. Ce comité est composé de 4 élus et est ouvert aux habitants de Gazeran désireux de donner du temps pour contribuer à cette action. Vous pouvez être volontaire à l'adresse mail suivante accueil@mairie-gazeran.fr. Je vous rappelle que la guinguette des étangs de Hollande est à nouveau ouverte depuis samedi dernier. Vous pouvez donc profiter d'un endroit très agréable pour passer un bon moment, restauration, plage de sable fin, également jeu pour les enfants. Attention, les baignades sont interdites. On va à Rambouillet où vendredi dernier, la mairie, en la personne de William Fauquedet, adjoint au maire délégué à l'état civil, à la démocratie locale, à la citoyenneté, à la démarche participative, a fait visiter les projets réalisés dans le cadre des budgets participatifs. Installation d'un abri vélo parking de la Prairie, remplacement d'un jeu dans la cour de l'école maternelle de la Louvière, création d'un cheminement derrière l'arrêt de bus à la Louvière, rénovation de la mosaïque créée par l'artiste Gérard Ramon et rénovation d'une sente à la Clairière. Au micro de RVE, pour nous présenter cette action, Monsieur William Fauquedet, maire adjoint.
3: La municipalité est très attachée à mettre en place une démocratie locale, une démocratie participative. Donc c'est des dispositifs qu'on a lancés en 2020 avec d'une part des consultations citoyennes qui sont faites alors sans forcément un calendrier très précis, ça va être selon les besoins et quelque chose qui rentre plus dans une vraie périodicité annuelle qui est le budget participatif de la ville de Rambouillet, qui est un dispositif qui met à la disposition des Rambolitains 200 000 euros pour la réalisation de projets, sachant que ce sont à la fois eux qui proposent et ensuite eux qui votent pour les projets qui vont être réalisés. On a deux moyens de déposer des projets, mais aussi deux moyens de voter, à la fois par papier et sur le site internet de la ville. L'un comme l'autre des moyens sont très faciles, très accessibles, mais on a souhaité maintenir à la fois le bulletin papier parce qu'on s'est rendu compte qu'il y avait une baisse dans la participation parce qu'il y a une partie de la population qui est peut-être un peu moins à l'aise avec les outils informatiques et pour qui avoir un bulletin déposé dans leur boîte aux lettres permettait plus facilement de se saisir de cet outil.
2: Dans un tout autre registre, direction l'Eure-et-Loire et précisément à Anches, où après 16 ans d'absence, le bal des sapeurs-pompiers de Anches et Pernon va revenir le 13 juillet prochain à la caserne de Anches, le temps d'une soirée sur le thème fluo porté par une nouvelle équipe. L'événement ambitionne de rassembler les habitants et renouer avec la tradition festive locale.
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2: La météo de ce mardi, c'est un ciel qui sera une alternance de nuages et d'éclaircies. On aura 34 degrés ressentis 38 dans l'après-midi, 24 degrés ressentis 28 dans la soirée avec très peu de nuages. La nuit de mardi à mercredi sera peu nuageuse avec 18 degrés ressentis 21. Et mercredi matin, nous nous réveillons avec un ciel bleu et ensoleillé, 26 degrés et 33 dans l'après-midi.

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2: Dans ce flash d'actualité, on va commencer par les fortes chaleurs qui sont de retour et de ce fait, le Citreva vous informe que les horaires d'ouverture des déchetteries du territoire sont à nouveau adaptés jusqu'au 11 juillet inclus. Les déchetteries ouvertes accueilleront le public de 7h30 à 12h45 et dimanche 12 juillet, les déchetteries accueilleront les usagers de 9h à 12h45. Si les fortes chaleurs se prolongent, ces horaires exceptionnels pourront être reconduits. Après l'épisode d'infestation de chenilles processionnaires vécu au printemps, le conseil municipal de Gazeran a voté la mise en place d'un comité de lutte contre les chenilles processionnaires dont l'objectif est de s'armer pour l'avenir en coordonnant les actions d'information et de lutte en lien avec les autres communes. Ce comité est composé de 4 élus et est ouvert aux habitants de Gazeran désireux de donner du temps pour contribuer à cette action. Vous pouvez être volontaire à l'adresse mail suivante accueil@mairie-gazeran.fr. Je vous rappelle que la guinguette des étangs de Hollande est à nouveau ouverte depuis samedi dernier. Vous pouvez donc profiter d'un endroit très agréable pour passer un bon moment. Restauration, plage de sable fin et également jeu pour les enfants. Attention, les baignades sont interdites. On va à Rambouillet où vendredi dernier, la mairie, à la personne de William Fauquedet, adjoint au maire délégué à l'état civil, à la démocratie locale, à la citoyenneté, à la démarche participative, a fait visiter les projets réalisés dans le cadre des budgets participatifs. Installation d'un abri vélo au parking de la Prairie, remplacement d'un jeu dans la cour de l'école maternelle de la Louvière, création d'un cheminement derrière l'arrêt de bus à la Louvière, rénovation de la mosaïque créée par l'artiste Gérard Ramon et rénovation d'une sente à la Clairière. Au micro de RVE, pour nous présenter cette action, monsieur William Fauquedet, maire adjoint.
3: La municipalité est très attachée à mettre en place une démocratie locale, une démocratie participative. Donc c'est des dispositifs qu'on a lancés en 2020 avec d'une part des consultations citoyennes qui sont faites alors, sans forcément un calendrier très précis, ça va être selon les besoins et quelque chose qui rentre plus dans une vraie périodicité annuelle qui est le budget participatif de la ville de Rambouillet, qui est un dispositif qui met à la disposition des Rambolitains 200 000 euros pour la réalisation de projets, sachant que ce sont à la fois eux qui proposent et ensuite eux qui votent pour les projets qui vont être réalisés. On a deux moyens de déposer des projets, mais aussi deux moyens de voter, à la fois par papier et sur le site internet de la ville. L'un comme l'autre des moyens sont très faciles, très accessibles, mais on a souhaité maintenant à la fois le bulletin papier, parce qu'on s'est rendu compte qu'il y avait une baisse dans la participation, parce qu'il y a une partie de la population qui est peut-être un peu moins à l'aise avec les outils informatiques, et pour qui avoir un bulletin déposé dans leur boîte aux lettres permettait plus facilement de se saisir de cet outil.
2: Dans un tout autre registre, direction l'Eure-et-Loire et précisément à Hanche, où après 16 ans d'absence, le bal des sapeurs-pompiers de Hanche et Pernon va revenir le 13 juillet prochain à la caserne de Hanche, le temps d'une soirée sur le thème fluo, portée par une nouvelle équipe. L'événement ambitionne de rassembler les habitants et renouer avec la tradition festive locale.
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2: La météo de ce mardi, c'est un ciel qui sera une alternance de nuages et d'éclaircies. On aura 34 degrés ressentis, 38 dans l'après-midi, 24 degrés ressentis, 28 dans la soirée avec très peu de nuages. La nuit de mardi à mercredi sera peu nuageuse avec 18 degrés ressentis, 21. Et mercredi matin, nous nous réveillons avec un ciel bleu et ensoleillé, 26 degrés et 33 dans l'après-midi.

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2: Dans ce flash d'actualité, on va commencer par les fortes chaleurs qui sont de retour et de ce fait, le site Réva vous informe que les horaires d'ouverture des déchetteries du territoire sont à nouveau adaptés jusqu'au 11 juillet inclus. Les déchetteries ouvertes accueilleront le public de 7h30 à 12h45 et dimanche 12 juillet, les déchetteries accueilleront les usagers de 9h à 12h45. Si les fortes chaleurs se prolongent,

0: ces horaires exceptionnels pourront être reconduits. Après l'épisode d'infestation de chenilles processionnaires vécu au printemps, le conseil municipal de Gazran a voté la mise en place d'un comité de lutte contre les chenilles processionnaires, dont l'objectif est de s'armer pour l'avenir en coordonnant les actions d'information et de lutte en lien avec les autres communes. Ce comité est composé de 4 élus et est ouvert aux habitants de Gazran désireux de donner du temps pour contribuer à cette action. Vous pouvez être volontaire à l'adresse mail suivante accueil@mairie-gazran.fr. Je vous rappelle que la guinguette des étangs de Hollande est à nouveau ouverte depuis samedi dernier. Vous pouvez donc profiter d'un endroit très agréable pour passer un bon moment. Restauration, plage de sable fin, également jeux pour les enfants. Attention, les baignades sont interdites. On va à Rambouillet où vendredi dernier, la mairie, en la personne de William Fauquedet, adjoint au maire délégué à l'état civil, à la démocratie locale, à la citoyenneté, à la démarche participative, a fait visiter les projets réalisés dans le cadre des budgets participatifs. Installation d'un abri vélo parking de la Prairie, remplacement d'un jeu dans la cour de l'école maternelle de la Louvière, création d'un cheminement derrière l'arrêt de bus à la Louvière, rénovation de la mosaïque créée par l'artiste Gérard Ramon et rénovation d'une sente à la Clairière. Au micro de RVE, pour nous présenter cette action, monsieur William Fauquedet, maire adjoint.
1: La municipalité est très attachée à mettre en place une démocratie locale, une démocratie participative. Donc c'est des dispositifs qu'on a lancés en 2020 avec d'une part des consultations citoyennes qui sont faites alors, sans forcément un calendrier très précis, ça va être selon les besoins et quelque chose qui rentre plus dans une vraie périodicité annuelle qui est le budget participatif de la ville de Rambouillet, qui est un dispositif qui met à la disposition des Rambolitains 200 000 euros pour la réalisation de projets, sachant que ce sont à la fois eux qui proposent et ensuite eux qui votent pour les projets qui vont être réalisés. On a deux moyens de déposer des projets, mais aussi deux moyens de voter, à la fois par papier et sur le site internet de la ville. L'un comme l'autre des moyens sont très faciles, très accessibles, mais on a souhaité maintenant à la fois le bulletin papier, parce qu'on s'est rendu compte qu'il y avait une baisse dans la participation, parce qu'il y a une partie de la population qui est peut-être un peu moins à l'aise avec les outils informatiques, et pour qui avoir un bulletin déposé dans leur boîte aux lettres permettait plus facilement de se saisir de cet outil.
0: Dans un tout autre registre, direction l'Eure-et-Loire et précisément à Hanche, où après 16 ans d'absence, le bal des sapeurs-pompiers de Hanche et Pernon va revenir le 13 juillet prochain à la caserne de Hanche, le temps d'une soirée sur le thème fluo, portée par une nouvelle équipe. L'événement ambitionne de rassembler les habitants et renouer avec la tradition festive locale.
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0: Pour cette fin de journée de mardi, le ciel sera peu nuageux, on aura environ 24 à 25 degrés ressenti 28. La nuit sera fraîche également, avec un ciel peu nuageux, 18 degrés ressenti 21. Et puis demain matin, mercredi, on se réveille avec un ciel bleu ensoleillé. Dans l'après-midi, il fera jusqu'à 33 degrés ressenti 36.

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2: Bonsoir à tous. La chaleur continue de progresser sur l'ensemble du pays avec 61 départements en vigilance orange canicule aujourd'hui pour des températures maximales attendues entre 37 et 40 degrés. L'Hexagone est également en alerte maximale concernant les feux de forêt. Le ministre de l'Intérieur, Laurent Nunez, a annoncé l'interpellation de 6 personnes par la gendarmerie, soupçonnées d'être impliquées dans plusieurs départs de feu. Elles pourraient avoir agi volontairement ou par imprudence, et le ministre affirme que l'État fera preuve de la plus grande fermeté envers tous ceux qui mettent en danger les populations. Des explosions ont retenti à Damas, où Emmanuel Macron avait passé la nuit lors de sa visite en Syrie. Heureusement, le président français avait déjà quitté les lieux pour rejoindre le palais présidentiel. Les forces de sécurité ont bouclé la zone. Marine Le Pen a été condamnée en appel à 3 ans de prison, dont un sous bracelet électronique, et à 45 mois d'inéligibilité, dont 30 avec sursis dans l'affaire des assistants parlementaires.

0: du FN. Cette décision lui permet toutefois juridiquement de se présenter à la présidentielle, mais elle estime qu'une campagne sous bracelet serait impossible. Elle doit préciser sa décision dans la soirée. Anastasia Berezkovska, l'Ukrainienne de 39 ans recherchée pour l'attentat, l'explosif ayant fait 3 blessés graves à Monaco, a été retrouvée morte par balle en Ukraine. Les autorités ukrainiennes poursuivent l'enquête pour identifier les éventuels commanditaires de cette attaque. Et les premiers résultats du baccalauréat 2026 affichent un taux de réussite provisoire de 85,5%, quasiment stable par rapport à 2025. Le ministre de l'Éducation, Édouard Geoffrey, rappelle que le taux définitif sera plus élevé après les euros de rattrapage. Et dans l'affaire de la mort de Mehdi Kessassi à Marseille, 4 nouveaux suspects ont été mis en examen et placés en détention provisoire. Et enfin du football avec la Coupe du Monde, la Belgique s'est qualifiée pour les quarts de finale cette nuit en battant 4-1 les États-Unis. Ce soir, l'Argentine affronte l'Égypte à 18h et la Suisse défiera la Colombie à 22h.
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2: Dans ce flash d'actualité, on va commencer par les fortes chaleurs qui sont de retour et de ce fait, le site Reva vous informe que les horaires d'ouverture des déchetteries du territoire sont à nouveau adaptés jusqu'au 11 juillet inclus. Les déchetteries ouvertes accueilleront le public de 7h30 à 12h45 et dimanche 12 juillet, les déchetteries accueilleront les usagers de 9h à 12h45. Si les fortes chaleurs se prolongent, ces horaires exceptionnels pourront être reconduits. Après l'épisode d'infestation de chenilles processionnaires vécu au printemps, le conseil municipal de Gazeran a voté la mise en place d'un comité de lutte contre les chenilles processionnaires dont l'objectif est de s'armer pour l'avenir en coordonnant les actions d'information et de lutte en lien avec les autres communes. Ce comité est composé de 4 élus et est ouvert aux habitants de Gazeran désireux de donner du temps pour contribuer à cette action. Vous pouvez être volontaire à l'adresse mail suivante accueil@mairie-gazeran.fr. Je vous rappelle que la guinguette des étangs de Hollande est à nouveau ouverte depuis samedi dernier. Vous pouvez donc profiter d'un endroit très agréable pour passer un bon moment. Restauration, plage de sable fin, également jeu pour les enfants. Attention, les baignades sont interdites. On va à Rambouillet où vendredi dernier, la mairie, en la personne de William Fauquedet, adjoint au maire délégué à l'état civil, à la démocratie locale, à la citoyenneté, à la démarche participative, a fait visiter les projets réalisés dans le cadre des budgets participatifs. Installation d'un abri vélo parking de la Prairie, remplacement d'un jeu dans la cour de l'école maternelle de la Louvière, création d'un cheminement derrière l'arrêt de bus à la Louvière, rénovation de la mosaïque créée par l'artiste Gérard Ramon et rénovation d'une sente à la Clairière. Au micro de RVE, pour nous présenter cette action, monsieur William Fauquedet, maire adjoint.
3: La municipalité est très attachée à mettre en place une démocratie locale, une démocratie participative. Donc c'est des dispositifs qu'on a lancés en 2020 avec d'une part des consultations citoyennes qui sont faites. Alors, sans forcément un calendrier très précis, ça va être selon les besoins et quelque chose qui rentre plus dans une vraie périodicité annuelle qui est le budget participatif de la ville de Rambouillet, qui est un dispositif qui met à la disposition des Rambolitains 200 000 euros pour la réalisation de projets, sachant que ce sont à la fois eux qui proposent et ensuite eux qui votent pour les projets qui vont être réalisés. On a deux moyens de déposer des projets, mais aussi deux moyens de voter, à la fois par papier et sur le site internet de la ville. L'un comme l'autre des moyens sont très faciles, très accessibles, mais on a souhaité maintenant à la fois le bulletin papier, parce qu'on s'est rendu compte que il y avait une baisse dans la participation, parce qu'il y a une partie de la population qui est peut-être un peu moins à l'aise avec les outils informatiques, et pour qui avoir un bulletin déposé dans leur boîte aux lettres permettait plus facilement de se saisir de cet outil.
2: Dans un tout autre registre, direction l'Eure-et-Loire et précisément à Hanche, où après 16 ans d'absence, le bal des sapeurs-pompiers de Hanche et Pernon va revenir le 13 juillet prochain à la caserne de Hanche, le temps d'une soirée sur le thème fluo, portée par une nouvelle équipe. L'événement ambitionne de rassembler les habitants et renouer avec la tradition festive locale.
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2: Pour cette fin de journée de mardi, le ciel sera peu nuageux, on aura environ 24 à 25 degrés ressenti 28. La nuit sera fraîche également, avec un ciel peu nuageux, 18 degrés ressenti 21. Et puis demain matin, mercredi, on se réveille avec un ciel bleu ensoleillé. Dans l'après-midi, il fera jusqu'à 33 degrés ressenti 36.
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2: Belle soirée à vous à l'écoute de RVE, c'est Jean-Marc qui vous accompagne jusqu'à 20h. Sur la radio du Sud Yvelines, avec dans quelques instants Florent Marchais, Ugel et Solto, et je vous retrouve à 17h10 pour de l'info locale.

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0: Et à vos 103.7, dans quelques instants, nous aurons la chronique People de ce mardi. Mais auparavant, je voulais vous inviter à aller au Palais du Roi de Rome à Rambouillet, où l'illustrateur Bruno Malard expose des œuvres à travers l'exposition Les Jardins de l'Archirêve. C'est jusqu'au 13 septembre en entrée libre.
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2: Et on parle de Madonna lors de la présentation de Confession 2. Madonna a exprimé un rêve, celui de donner un concert sans aucun téléphone face à elle. Madonna a vivement critiqué l'usage des téléphones portables pendant les spectacles. La star estime que les écrans nuisent à l'expérience du concert et empêchent le public de profiter pleinement du moment. Face aux nombreux spectateurs qui filment les performances, la chanteuse a lancé un appel sans détour « Éteignez vos portables et vivez l'instant présent ». Selon elle, la musique et la danse doivent être vécues directement, sans l'intermédiaire d'un écran. Son nouvel album « Confession 2 » est attendu le 3 juillet.
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Hervé avec vous pour vous, grâce à vous. On va du côté de Poigny-la-Forêt, où du 8 au 22 août, l'association Sauvons les Moulineaux et le club du Vieux Manoir accueilleront des jeunes de 14 à 21 ans pour un camp chantier. Plus d'infos sur contact@clubduvieuxmanoir.fr.

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1: Bonjour Lionel.
2: Bonjour.
1: Vous allez nous parler de chandelles standards.
2: Les chandelles standards. Alors, les astronomes se servent donc de certaines supernovas pour mesurer les distances dans l'univers. Et ces étoiles sont très brillantes et on peut les voir de très loin dans l'univers. Les astronomes utilisent les supernovas de type 1A car lors de l'explosion, elles rayonnent toujours la même énergie dans l'espace. Elles éclairent toujours avec la même puissance. Ces supernovas ont par exemple permis de se rendre compte en 1998 que l'expansion de l'univers s'accélère. On ne sait pas pourquoi, mais cette accélération est la conséquence de ce qu'on appelle maintenant l'énergie sombre. Les astronomes ont réalisé que l'éclat des supernovas de type 1A n'est peut-être pas toujours aussi constant qu'on le pensait. Il dépend aussi de l'environnement de la supernova. Un nouveau modèle prend maintenant en compte l'âge des galaxies, la présence de poussière, etc. pour mieux évaluer la réelle puissance intrinsèque de ces soi-disant chandelles standards. En utilisant cette nouvelle méthode, à partir des données du télescope Vera Rubin, cela permettra d'estimer avec une meilleure précision les distances dans l'univers, mais aussi et surtout la vitesse d'expansion de l'univers à travers le temps, et de contraindre encore davantage la nature de l'énergie sombre.

Alors, du fait des fortes chaleurs, le site Reva communique et adapte les horaires d'ouverture des déchetteries jusqu'au 11 juillet inclus. Les déchetteries ainsi seront ouvertes au public de 7h30 à 12h45, le 12 juillet de 9h à 12h45. Et si les fortes chaleurs se prolongent, eh bien ces horaires exceptionnels pourront être reconduits.

0: Voilà quelques idées loisirs et sorties sur notre région. À Rambouillet tout d'abord, allez visiter au château de Rambouillet, l'appartement du président de la République Valéry Giscard d'Estaing. On pourrait croire qu'il est à côté, qu'il va arriver dans la pièce où vous êtes. C'est une visite depuis le 1er juillet qui est possible au tarif de 11 euros gratuit pour les moins de 12 ans. C'est du mercredi au lundi. Et puis également, sachez qu'il y a les 100 ans de la diplomatie française. Visite conférence les samedis de juillet à décembre 2026 au château de Rambouillet toujours.
1: 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Ce soir sur TF1, c'est culte. Comédie romantique, coup de foudre à Notting Hill. France 2, règne animal, les jeux de l'amour. C'est sur France 2 ce documentaire avec des images incroyables d'animaux. France 3, votre policier Alexandra L. Canal, c'est l'agent secret que vous allez pouvoir retrouver. M6, ça continue pour la Coupe du Monde avec tout d'abord le mag et puis à 22h le coup d'envoi de ce nouveau 8e de finale. Allez retrouver sur France 4 Taratata 100% live. W9, les 20 tubes de l'été préférés des Français et la comédie Débarquement immédiat vous attend ce soir sur TFX. Voilà, je vous laisse sur votre choix et par avance une excellente soirée devant votre télévision.
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2: Bonsoir à tous. La chaleur continue de progresser sur l'ensemble du pays avec 61 départements en vigilance orange canicule aujourd'hui pour des températures maximales attendues entre 37 et 40 degrés. L'Hexagone est également en alerte maximale concernant les feux de forêt. Le ministre de l'Intérieur, Laurent Nunez, a annoncé l'interpellation de 6 personnes par la gendarmerie, soupçonnées d'être impliquées dans plusieurs départs de feu. Elles pourraient avoir agi volontairement ou par imprudence, et le ministre affirme que l'État fera preuve de la plus grande fermeté envers tous ceux qui mettent en danger les populations. Des explosions ont retenti à Damas, où Emmanuel Macron avait passé la nuit lors de sa visite en Syrie. Heureusement, le président français avait déjà quitté les lieux pour rejoindre le palais présidentiel. Les forces de sécurité ont bouclé la zone. Marine Le Pen a été condamnée en appel à 3 ans de prison, dont un sous bracelet électronique, et à 45 mois d'inéligibilité, dont 30 avec sursis dans l'affaire des assistants parlementaires du FN. Cette décision lui permet toutefois juridiquement de se présenter à la présidentielle, mais elle estime qu'une campagne sous bracelet serait impossible. Elle doit préciser sa décision dans la soirée. Anastasia Berezkovska, l'Ukrainienne de 39 ans recherchée pour l'attentat, l'explosif ayant fait 3 blessés graves à Monaco, a été retrouvée morte par balle en Ukraine. Les autorités ukrainiennes poursuivent l'enquête pour identifier les éventuels commanditaires de cette attaque. Et les premiers résultats du baccalauréat 2026 affichent un taux de réussite provisoire de 85,5%, quasiment stable par rapport à 2025. Le ministre de l'Éducation, Édouard Geoffrey, rappelle que le taux définitif sera plus élevé après les oraux de

0: Rattrapage. Et dans l'affaire de la mort de Mehdi Kessassi à Marseille, 4 nouveaux suspects ont été mis en examen et placés en détention provisoire. Et enfin du football avec la Coupe du Monde, la Belgique s'est qualifiée pour les quarts de finale cette nuit en battant 4-1 les États-Unis. Ce soir, l'Argentine affronte l'Égypte à 18h et la Suisse défiera la Colombie à 22h.
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2: Dans ce flash d'actualité, on va commencer par les fortes chaleurs qui sont de retour. Et de ce fait, le site Reva vous informe que les horaires d'ouverture des déchetteries du territoire sont à nouveau adaptés. Jusqu'au 11 juillet inclus, les déchetteries ouvertes accueilleront le public de 7h30 à 12h45. Et dimanche 12 juillet, les déchetteries accueilleront les usagers de 9h à 12h45. Si les fortes chaleurs se prolongent, ces horaires exceptionnels pourront être reconduits. Après l'épisode d'infestation de chenilles processionnaires vécu au printemps, le conseil municipal de Gazeran a voté la mise en place d'un comité de lutte contre les chenilles processionnaires, dont l'objectif est de s'armer pour l'avenir en coordonnant les actions d'information et de lutte en lien avec les autres communes. Ce comité est composé de 4 élus et est ouvert aux habitants de Gazeran désireux de donner du temps pour contribuer à cette action. Vous pouvez être volontaire à l'adresse mail suivante accueil@mairie-gazeran.fr. Je vous rappelle que la guinguette des étangs de Hollande est à nouveau ouverte depuis samedi dernier. Vous pouvez donc profiter d'un endroit très agréable pour passer un bon moment, restauration, plage de sable fin, également jeu pour les enfants. Attention, les baignades sont interdites. On va à Rambouillet où vendredi dernier, la mairie, à la personne de William Fauquedet, adjoint au maire délégué à l'état civil, à la démocratie locale, à la citoyenneté, à la démarche participative, a fait visiter les projets réalisés dans le cadre des budgets participatifs. Installation d'un abri vélo parking de la Prairie, remplacement d'un jeu dans la cour de l'école maternelle de la Louvière, création d'un cheminement derrière l'arrêt de bus à la Louvière, rénovation de la mosaïque créée par l'artiste Gérard Ramon et rénovation d'une sente à la Clairière. Au micro de RVE, pour nous présenter cette action, monsieur William Fauquedet, maire adjoint.
3: La municipalité est très attachée à mettre en place une démocratie locale, une démocratie participative. Donc c'est des dispositifs qu'on a lancés en 2020 avec d'une part des consultations citoyennes qui sont faites alors sans forcément un calendrier très précis, ça va être selon les besoins et quelque chose qui rentre plus dans une vraie périodicité annuelle qui est le budget participatif de la ville de Rambouillet, qui est un dispositif qui met à la disposition des Rambolitains 200 000 euros pour la réalisation de projets, sachant que ce sont à la fois eux qui proposent et ensuite eux qui votent pour les projets qui vont être réalisés. On a deux moyens de déposer des projets, mais aussi deux moyens de voter, à la fois par papier et sur le site internet de la ville. L'un comme l'autre des moyens sont très faciles, très accessibles, mais on a souhaité maintenir à la fois le bulletin papier parce qu'on s'est rendu compte qu'il y avait une baisse dans la participation, parce qu'il y a une partie de la population qui est peut-être un peu moins à l'aise avec les outils informatiques, et pour qui avoir un bulletin déposé dans leur boîte aux lettres permettait plus facilement de se saisir de cet outil.
2: Dans un tout autre registre, direction l'Eure-et-Loire et précisément à Anches, où après 16 ans d'absence, le bal des sapeurs-pompiers de Anches et Pernon va revenir le 13 juillet prochain à la caserne de Anches, le temps d'une soirée sur le thème fluo porté par une nouvelle équipe. L'événement ambitionne de rassembler les habitants et renouer avec la tradition festive locale.
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2: Pour cette fin de journée de mardi, le ciel sera peu nuageux, on aura environ 24 à 25 degrés ressenti 28, la nuit sera fraîche également, avec un ciel peu nuageux, 18 degrés ressenti 21, et puis demain matin, mercredi, on se réveille avec un ciel bleu ensoleillé, dans l'après-midi, il fera jusqu'à 33 degrés ressenti 36.
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2: Belle soirée à vous, merci de nous avoir choisis. Et je vous propose de retrouver la musique avec Manon, Lisa et Craig David. On aura tout à l'heure à 18h12 l'interview de M. Pierre Bédier et de M. Bax de Keating à propos des rendez-vous citoyens qui ont été organisés la semaine dernière par le département.

0: C'est l'histoire d'un petit pêcheur et l'histoire de tellement.
1: Belle soirée à l'écoute de RVE. Tiens, le département des Yvelines a lancé les rendez-vous du dialogue citoyen en février dernier. Pendant 2 heures, eh bien, c'est un échange autour des projets départementaux qui est organisé. Il y a eu une session pour le canton de Rambouillet, le mercredi 1er juillet dernier, de 19 à 21h. On écoute successivement M. Pierre Bédier, le président du département, et M. Geoffroy Bax de Keating, vice-président.
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1: Monsieur le Président, vous avez souligné ce soir la nécessité de ces rendez-vous avec la population du territoire, parce qu'à la fois il y a des inquiétudes, puis vous avez des obligations et vous avez une réalité à gérer.
3: Oui, je pense qu'on est dans un moment où nos concitoyens sont un peu lassés par l'action publique, où ils ont le sentiment qu'on les écoute pas, et quand on ne les écoute pas, en plus qu'on prend des décisions qui ne sont pas celles qu'ils espèrent. Et donc c'est pour nous l'occasion, avec ces concertations citoyennes, d'entendre, d'apporter des réponses, pas forcément des réponses positives, hein, quand on peut pas, on peut pas. Et j'ai évoqué la situation budgétaire du département qui est catastrophique pour des raisons indépendantes de notre volonté, qui sont le résultat de politiques d'État complètement incohérentes. Mais cette rencontre, voilà, doit servir à améliorer notre capacité à gérer le département au service des habitants et du mieux possible.
1: Vous avez aussi d'une certaine façon insisté sur le fait que le département, même s'il a des difficultés, il s'efface pas, il continue.
3: Exactement. Malgré toutes nos difficultés, on veut être cette collectivité qui, aux côtés des communes, aux côtés des élus communaux, permet d'améliorer la vie quotidienne. On est, nous, les acteurs de la vie quotidienne des Yvelinois et dans les 259 communes des Yvelines.
1: Alors, dernière question que je vous pose, qui est un peu en marge de cette réunion. Vous avez parlé de la région, des rencontres au niveau régional et après tout, le département, est-ce qu'il doit continuer à exister?
3: Mais je pense que dans la situation complexe d'une part et budgétaire d'autre part où est la France, il faut trancher. On dit qu'il y a trop de strates, moi je veux bien l'entendre, mais dans ce cas-là, il faut que le choix soit fait par le peuple et qu'on l'éclaire et par la voie référendaire. Ce ne sont pas quelques technocrates dans un bureau de dire ah ben, il vaut mieux des intercommunalités et des régions plutôt que des communes et des départements. Il faut faire des choix. Mais encore une fois, dans une démocratie, le peuple doit choisir. Car je pense que ce qui a largement amené les Français à se désintéresser de la chose publique, c'est le sentiment qu'on ne leur demandait pas leur avis. Et je suis pour qu'on leur demande de choisir. Et si demain, le peuple français dit les départements ras-le-bol, eh ben, le président du conseil départemental des Yvelines sera triste. Parce que moi, je pense que le département est indispensable. Mais je suis un démocrate et en démocratie, le peuple a toujours raison.
1: Monsieur Bax de Keating, alors là, vous intervenez en tant que vice-président du conseil départemental. Vous en parlions tout à l'heure avec le président, à la fois faire face aux obligations du département et en même temps faire face aux inquiétudes, aux demandes de la population.
4: Oui, le problème c'est que le conseil départemental a des recettes qui ont été en baisse parce qu'on n'a pas de fiscalité. Et donc ça a eu un impact important sur la politique départementale puisque nous assumons des politiques majeures de proximité, que ce soit les collèges, la protection de l'enfance, l'autonomie, le handicap, les pompiers, les routes départementales, la protection des espaces naturels sensibles. Il y a tellement de politique de proximité que nous portons et que nous devons assumer pour les habitants. Donc on est en train de revoir depuis 2-3 ans nos budgets pour essayer de maintenir nos politiques auprès des habitants.
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0: Chers auditeurs, bonjour à tous, c'est Stanislas Coupé et je suis ravi de vous retrouver pour une nouvelle émission de Jeunes Horizons où je reçois des jeunes hors du commun qui ont des histoires à raconter. Je suis persuadé que vous avez déjà vu son visage sur les réseaux sociaux ou bien à la télévision. Le 19 octobre 2025 avait lieu au musée du Louvre un casse impressionnant dans la galerie d'Apollon au cours duquel certains bijoux de la couronne furent dérobés. L'invité était par le plus grand des hasards présent ce jour-là et un reporter de Associated Press, intrigué par sa tenue vestimentaire, l'a pris en photo, photo qui finira à la une du New York Times et qui fera le buzz sur les réseaux sociaux. Chers auditeurs, je reçois aujourd'hui le détective du Louvre, il a pour nom Pedro Elias et il vit à Rambouillet. Bonjour Pedro Elias.
1: Bonjour.
0: Ça fait plusieurs mois maintenant que le cambriolage du Louvre a eu lieu et que le buzz généré par cette photo s'est un petit peu estompé, même si tu restes quand même très connu. Alors c'est l'occasion de revenir sur tout ce qui s'est passé. Pour commencer, est-ce que tu pourrais nous expliquer la particularité de la tenue que tu portais ce jour-là et que tu portes d'ailleurs tous les jours, même au lycée ?
1: Déjà, c'est un costume trois pièces. Il y a les costumes à une pièce, mais moi je préfère les costumes trois pièces parce que j'aime beaucoup l'histoire et notamment l'époque du XXe siècle et ils étaient souvent en costume trois pièces. Et en fait, j'ai commencé à m'habiller comme ça. Bon, il y a plusieurs facteurs. Donc, j'ai habité 6 ans en Espagne, à Séville. Et là, les gens sont très chics souvent. Donc, pour la feria, c'est une espèce un peu une foire. Et aussi, il y a un autre facteur, c'est mon père. Souvent, mon père, on va vraiment partout. Il a une veste et une chemise au moins. Même par exemple, on allait faire du pédalo, il était en veste et chemise et pantalon. Donc, ça, c'était assez drôle. Et un autre truc, c'était, je pense, le carnaval de l'année dernière de mon collège. J'avais pas vraiment d'idée en quoi me déguiser. Donc j'ai demandé à ma mère et ma mère elle m'a proposé tu peux déguiser en Jean Moulin. Et en fait quand je me suis déguisé comme ça, il y avait un petit truc, comment les gens me regardaient, ça faisait un effet et ça je trouvais ça assez drôle et assez intéressant à voir. Après ça, j'ai commencé à le porter de temps en temps, pas tous les jours, mais de temps en temps et ça m'a plu.
0: Et le jour du casse du Louvre, donc tu étais totalement par hasard, est-ce que tu pourrais nous raconter comment s'est passée cette journée du 19 octobre pour toi ?
1: On était parti donc avec ma mère et mon grand-père, on voulait aller à Paris, on voulait faire quelque chose, et ma mère a dit on peut aller voir le Louvre. On arrive à Montparnasse, on prend un taxi, et puis on arrive au Louvre, mais en fait on voit que le taxi il a dû faire un immense détour, donc on comprenait pas du tout, mais en fait on voyait qu'il y avait des espèces des voitures de police bloquées en fait les différents ponts qui reliaient donc le Louvre à l'autre rive, et j'avais peut-être une idée, donc une hypothèse, soit c'était un chef d'État, une personnalité politique qui était allée au Louvre. Mais il y avait un truc qui me semblait bizarre, c'est qu'il y avait beaucoup, beaucoup de police. Donc après, on a vu que c'était fermé et tout. Donc on est sorti, donc l'arche. Monsieur de la société de presse, il m'a pris en photo, mais en fait, j'ai pas du tout vu. Et à ce moment-là, on savait pas du tout qu'il y avait eu le vol du Louvre. On a demandé à un des policiers, juste après.
0: Comment tu as découvert que tu étais à la une du New York Times, puisque cette photo a fini à la une de ce grand journal américain, puis que tu faisais le buzz sur les réseaux sociaux? Quelle a été ta réaction?
1: Donc en fait, j'ai découvert ça. 4 jours après, donc il y a une amie qui m'a envoyé un message, et en fait c'était la vidéo TikTok, elle m'a dit est-ce que c'est toi et tout, et je dis ah oui c'est moi, et puis elle dit ah t'as fait le buzz sur les réseaux sociaux, et en fait juste après il y a ma mère qui m'appelle, donc je descends, et en fait elle me montre que j'étais à la une du New York Times.
0: Est-ce que t'as beaucoup regardé sur internet ce que les gens disaient de toi, parce qu'il y en a qui pensaient que tu étais un détective privé en pleine action, d'autres un espion, qu'est-ce que t'as pensé de tout ça, est-ce que t'as regardé?
1: J'ai un peu regardé, mais enfin... Ce que j'ai vu, ça m'apparaît assez drôle, c'était aussi assez intéressant, les gens pensaient que c'était une IA, parce qu'il y avait le contraste aussi, comme j'étais habillé, avec par exemple les policiers, la voiture de police derrière, il y avait un immense contraste, donc les gens pensaient que c'était IA et tout. Après, oui, comme si j'étais un détective, ça m'a plu, c'était assez rigolo.
0: Parce que finalement, t'es peut-être même plus connu à l'étranger qu'en France elle-même.
1: Oui, justement, ça c'était assez drôle, parce que la majorité des journaux, c'était au début, les premiers c'était des journaux internationaux. On a fait une première visio, c'était avec une dame Der Spiegel. Donc c'était les premiers qui m'avaient trouvé.
0: Journal allemand.
1: Et après ça, donc il y a AP, celui qui m'avait pris en photo, et son équipe qui est venue chez moi et on a fait un interview. Après il y a CNN qui est venu. Et en fait, après CNN, quelques journaux français sont venus chez moi. Donc il y avait le Parisien, il me semble, il y avait l'Écho Républicain. Et puis après il y a le Quotidien qui est venu. Donc ça c'était...
0: Comme tu le disais, t'as donné beaucoup d'interviews, et en plus des journalistes se sont même postés un après-midi devant ton lycée pour t'attendre à la sortie, et la police a été appelée pour les faire partir. Comment t'as réagi quand tu as appris ça? Parce que sur le moment, tu ne le savais même pas, en fait.
1: Non, je savais pas. Je trouve que c'est dommage par rapport au journalisme, justement, ça, absolument savoir trouver la personne. Donc en fait, c'est un impact sur les gens autour, et ça, j'aime pas trop, parce que... Et bon, ça, j'ai trouvé ça rigolo, mais par rapport... À ce qu'ils ont fait, c'était un peu dommage sur l'image du journalisme.
0: Que pensent tes amis, tes proches, ta famille de tout ce qui s'est passé? Ils t'en parlent souvent?
1: Par exemple, avec ma famille, donc en fait, après que j'ai découvert que je suis devenu viral, On a décidé en fait de faire un peu une marge entre de quelques jours d'entre guillemets du mystère. Parce que bon, j'aime bien les œuvres d'espionnage et tout. Et donc j'avais un peu envie de garder ce mystère, voir s'il y avait des gens qui me trouveraient. Et donc en fait, après ce temps, on a dit, bon, je peux me dire
0: Dévoiler
1: qui... Oui, voilà,
0: l'identité.
1: dévoilà, c'est ça. Par rapport aux amis, ils ont trouvé ça rigolo et tout. Et aussi, j'ai quelques copains, ils ont commencé à mettre des cravates de temps en temps.
0: Finalement, qu'est-ce que tu retiendras de toute cette expérience?
1: Moi, je pense déjà de 1, on peut voir la vitesse en fait à laquelle on peut devenir viral avec un seul événement, une photo, une vidéo. Mais par rapport à mon histoire, ce qui c'est assez drôle, c'est aussi ça fait un peu découvrir l'imagination des gens. Ça peut être un détective, mais pas forcément. Ça peut être, je sais pas, quelqu'un qui va travailler et tout. Et ça m'a plu. C'est un événement dans ma vie qui est assez drôle, mais ça a pas changé ma vie.
0: Eh bien, merci à toi d'avoir accepté notre invitation et d'avoir participé à cette émission de Jeunes Horizons. Et merci à vous, chers auditeurs, de nous avoir suivis. En attendant la prochaine émission, si vous êtes vous-même un ou une jeune au parcours hors du commun ou si vous en connaissez, n'hésitez pas à nous contacter à l'adresse stanislas.coupe@radio-rve.com ou même tout simplement pour donner votre avis sur l'émission. En tout cas, on se dit à très bientôt pour découvrir d'autres Jeunes Horizons sur RVE. 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

0: belle soirée à l'écoute de Hervé Autier. On va découvrir une chronique bien légère. Il s'agit du buzz sur Hervé. On trouvera après la pause de musique avec Alex Warren. Et on aura 18h31, le journal de Rambouillet Territoire. On parlera de primes de vélo électrique. Vous écoutez la radio du Sud Yvelines. Bienvenue à vous. C'est Jean-Marc avec vous jusqu'à 20h.
1: 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Un policier qui jongle. Bonne ambiance dans les rues de Boston alors que l'Écosse s'apprête à affronter Haïti dans la nuit de samedi à dimanche, 3h du matin, pour son entrée en lice dans le groupe C, eh bien des supporters ont fait monter la température dans la ville du Massachusetts, camp de base des Bleus et hôte de la rencontre entre Haïtiens et Écossais, eh bien au point qu'ils ont même demandé à un policier de jouer le jeu. Et dans une vidéo qui est devenue virale sur les réseaux sociaux, un membre des forces de l'ordre américain est filmé en train d'effectuer une série de jongles, pied droit, pied gauche et même cuisse, hein. Dans sa tenue de policier, le gardien de la paix enchaîne les gestes techniques au milieu de la foule avant d'être célébré par les fans à la fin de son enchaînement. Une bien belle image qui fait le tour du monde et le bonheur de cette Coupe du Monde de football.
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Et si nous allions du côté des Brévières, où d'ailleurs je vous annonce que la base des étangs de Hollande, la Guinguette, est réouverte depuis fin de semaine dernière, vous pouvez donc aller y passer un bon moment. Et puis il y aura le 11 juillet, la designer Carrie B qui présentera sa nouvelle collection à 18h15 précise, au 16 route du Mât aux Brévières. À cette occasion, deux métiers seront mis en avant, le tissage et la teinture.

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Ma chère.

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1: Dans ce journal de la communauté d'agglomération Rambouillet Territoire, nous allons parler vélo. La communauté propose en effet une aide de 150 euros pour l'acquisition d'un vélo à assistance électrique neuf. Cette initiative vise à encourager l'usage du vélo au quotidien et à faciliter la transition vers des modes de transport plus respectueux de l'environnement. Qui peut en bénéficier? Eh bien, les personnes qui résident sur le territoire de Rambouillet Territoire, qui ont acheté un vélo à assistance électrique neuf auprès d'un professionnel et qui font leur demande dans les deux mois suivant l'achat. Pour faire votre demande, envoyez votre dossier complet par mail à mobilité@rt78.fr, mobilité@rt78.fr. Plus d'informations sur rt78.fr.
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On fait un petit coucou à nos auditeurs d'Épernon, de Hanche, d'Eure-et-Loire. Et on leur annonce, et ce sont nos confrères des Corps Républicains qui l'annoncent dans leur édition de lundi, et bien le retour après 16 ans d'arrêt du bal des pompiers pour la caserne de pompiers de Hanche-Épernon. Le temps d'une soirée, ce sera le thème fluo.

0: AA en 1985, les belles années des radios qu'on appelait à l'époque les radios libres. Ouais, ça me rappelle de vieux souvenirs en tout cas. Bien sympathique. À l'époque, il n'y avait pas d'ordinateur, il y avait les cassettes, il y avait les vinyles, les 33, les 45 tours et les maxi 45 tours pour assurer les émissions puis des magnétophones à bande. C'était super.
1: 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Ce soir sur TF1, c'est culte. Comédie romantique, coup de foudre à Notting Hill. France 2, règne animal, les jeux de l'amour. C'est sur France 2 ce documentaire, allez, des images incroyables d'animaux. Hein. France 3, votre policier Alexandra L. Canal, c'est l'agent secret que vous allez pouvoir retrouver. M6, ça continue hein, pour la Coupe du Monde avec tout d'abord le mag et puis à 22h le coup d'envoi de ce nouveau 8e de finale. Allez, retrouver sur France 4, Taratata 100% live. W9, les 20 tubes de l'été préférés des Français. Et la comédie Débarquement immédiat vous attend ce soir sur TFX. Voilà, je vous laisse sur votre choix et par avance, une excellente soirée devant votre télévision.
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0: Vous êtes sur RVE, très bon début de soirée, il est 19h.
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2: Bonsoir à tous. Météo France a placé 6 nouveaux départements en vigilance orange canicule pour demain. Il s'agit des Bouches-du-Rhône, de l'Ain, du Jura, du Doubs, de l'Eure et de l'Orne, portant ainsi le total à 67. La France qui est également en alerte maximale concernant les feux de forêt. Dans les Pyrénées-Orientales, la situation s'améliore malgré tout d'heure en heure grâce à la mobilisation des pompiers. Et dans l'affaire des assistants parlementaires du Front National, Marine Le Pen a été condamnée en appel à 3 ans de prison, dont 1 sous bracelet électronique, ainsi qu'à 45 mois d'inéligibilité, dont 30 avec sursis. Cette décision ne l'empêche toutefois pas sur le plan juridique de se présenter au présidentiel. Elle doit annoncer sa décision dans la soirée. 2 explosions se sont produites ce mardi à proximité de l'hôtel où Emmanuel Macron avait séjourné à Damas en Syrie. Le chef de l'État français avait heureusement déjà quitté les lieux pour rejoindre le palais présidentiel. Et après les aveux de Cédric Jubilard, qui a reconnu dans une lettre adressée à son avocat avoir causé la mort de son épouse Delphine, la cour d'appel de Toulouse souhaite agir rapidement. De son côté, condamné à 30 ans, l'accusé a fait appel. Et puis le parquet de Paris a ouvert une information judiciaire contre X pour homicide involontaire après le crash d'un avion près de Nancy qui a fait 11 morts le 28 juin dernier. 3 juges d'instruction enquêtent pour déterminer les causes de l'accident et d'éventuelles responsabilités. 85,5%, c'est le taux de réussite du baccalauréat 2026 avant les rattrapages, un taux similaire à celui de l'année dernière. Côté sport, le Danois Mats Pedersen a remporté la 4e étape du Tour de France avec une arrivée à foie. Il devance son coéquipier Quinn Simons et Thorsten Tren endosse le maillot de leader. Et enfin du football, avec 2 rencontres à suivre pour les 8e de finale de Coupe du Monde, l'Argentine affronte en ce moment même l'Égypte, tandis que la Suisse défiera la Colombie à 22h.
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3: Dans ce flash d'actualité, on va commencer par les fortes chaleurs qui sont de retour. Et de ce fait, le site Reva vous informe que les horaires d'ouverture des déchetteries du territoire sont à nouveau adaptés. Jusqu'au 11 juillet inclus, les déchetteries ouvertes accueilleront le public de 7h30 à 12h45. Et dimanche 12 juillet, les déchetteries

0: accueilleront les usagers de 9h à 12h45. Si les fortes chaleurs se prolongent, ces horaires exceptionnels pourront être reconduits. Après l'épisode d'infestation de chenilles processionnaires vécu au printemps, le conseil municipal de Gazeran a voté la mise en place d'un comité de lutte contre les chenilles processionnaires dont l'objectif est de s'armer pour l'avenir en coordonnant les actions d'information et de lutte en lien avec les autres communes. Ce comité est composé de 4 élus et est ouvert aux habitants de Gazeran désireux de donner du temps pour contribuer à cette action. Vous pouvez être volontaire à l'adresse mail suivante accueil@mairie-gazeran.fr. Je vous rappelle que la guinguette des étangs de Hollande est à nouveau ouverte depuis samedi dernier. Vous pouvez donc profiter d'un endroit très agréable pour passer un bon moment, restauration, plage de sable fin, et également jeux pour les enfants. Attention, les baignades sont interdites. On va à Rambouillet, où vendredi dernier, la mairie, en la personne de William Fauquedet, adjoint au maire délégué à l'état civil, à la démocratie locale, à la citoyenneté, à la démarche participative, a fait visiter les projets réalisés dans le cadre des budgets participatifs. Installation d'un abri vélo parking de la Prairie, remplacement d'un jeu dans la cour de l'école maternelle de la Louvière, création d'un cheminement derrière l'arrêt de bus à la Louvière, rénovation de la mosaïque créée par l'artiste Gérard Ramon et rénovation d'une sente à la Clairière. Au micro de RVE, pour nous présenter cette action, Monsieur William Fauquedet, maire adjoint.
1: La municipalité est très attachée à mettre en place une démocratie locale, une démocratie participative. Donc c'est des dispositifs qu'on a lancés en 2020 avec d'une part des consultations citoyennes qui sont faites alors sans forcément un calendrier très précis, ça va être selon les besoins et quelque chose qui rentre plus dans une vraie périodicité annuelle qui est le budget participatif de la ville de Rambouillet, qui est un dispositif qui met à la disposition des Rambolitains 200 000 euros pour la réalisation de projets, sachant que ce sont à la fois eux qui proposent et ensuite eux qui votent pour les projets qui vont être réalisés. On a deux moyens de déposer des projets, mais aussi deux moyens de voter, à la fois par papier et sur le site internet de la ville. L'un comme l'autre des moyens sont très faciles, très accessibles, mais on a souhaité maintenir à la fois le bulletin papier parce qu'on s'est rendu compte que il y avait une baisse dans la participation, parce qu'il y a une partie de la population qui est peut-être un peu moins à l'aise avec les outils informatiques et pour qui avoir un bulletin déposé dans leur boîte aux lettres permettait plus facilement de se saisir de cet outil.
0: Dans un tout autre registre, direction l'Eure-et-Loire et précisément à Hanche, où après 16 ans d'absence, le bal des sapeurs-pompiers de Hanche et Pernon va revenir le 13 juillet prochain à la caserne de Hanche, le temps d'une soirée sur le thème fluo, portée par une nouvelle équipe. L'événement ambitionne de rassembler les habitants et renouer avec la tradition festive locale.
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0: Pour cette fin de journée de mardi, le ciel sera peu nuageux, on aura environ 24 à 25 degrés ressenti 28, la nuit sera fraîche également, avec un ciel peu nuageux, 18 degrés ressenti 21, et puis demain matin, mercredi, on se réveille avec un ciel bleu ensoleillé, dans l'après-midi, il fera jusqu'à 33 degrés ressenti 36.
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0: Et RVE 103.7, belle soirée à vous, retour de l'actu nationale, ça sera tout à l'heure à 20h, et demain matin, ça sera à partir de 6h pour l'actu locale. Voilà, je vous ai tout dit. De la musique pour bien terminer cette soirée, tranquillement, décontractée, Rose et Tamper City. Et puis on fait un coucou à nos amis touristes qui passent dans la région, ils écoutent la radio du Sud-Yvelines RVE, et ce, depuis plus de 40 ans.

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0: Belle soirée à vous, il est exactement 19h20 sur RVE. On va, après la pause, retrouver la musique avec Dan Felding et Charlotte Mercier. On aura aussi tout à l'heure à 19h36 le journal du département des Yvelines et à 19h25 on retrouvera Jessie Desprairies à l'Épernon pour les sorties cinéma.
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2: Et pour parler cinéma, nous retrouvons Jessie Desprairies à l'Épernon. Bonjour Jessie.
3: Bonjour Jean-Marc, bonjour à tous.
2: Trois films à l'affiche cette semaine avec tout d'abord de l'animation avec Toy Story numéro 5.
3: Oui, cette semaine, les jouets les plus célèbres du cinéma sont de retour dans ce nouveau volet de la saga Toy Story. Volet dans lequel on retrouve donc Buzz l'éclair, Woody, Jessie et puis toute la bande qui ont toujours la même mission, rendre les enfants heureux. Donc une bien belle mission. Mais cette fois, ils font face à un adversaire comme ils n'en ont jamais connu. Le vrai méchant là de cette histoire, c'est une tablette électronique. Donc c'est une tablette qui a une petite forme de grenouille, qui est très mignonne, qui est ultra connectée, qui captive toute l'attention des enfants. Et face à elle, les jouets traditionnels risquent bien de devenir complètement dépassés. Et puis c'est là toute l'ironie de ce nouvel opus, c'est que Buzz l'éclair, qui incarnait la modernité lors du tout premier Toy Story, se retrouve complètement confronté à une technologie qui est encore plus fascinante que lui. Voilà, il est complètement obsolète maintenant. Donc voilà, c'est plein d'humour, c'est l'aventure, il y a plein d'émotions aussi. C'est un nouveau volet très réussi qui a gardé le même charme de la saga. Et puis ça parle avec beaucoup de tendresse du temps qui passe, de la place que prennent les écrans dans la vie des enfants, évidemment, et puis qui rappelle que l'imagination, ça reste un terrain de jeu irremplaçable.
2: Voilà, un film pour petits et grands, hein, on va dire ça comme ça.
3: Tout à fait, c'est à partir de 6 ans, mais très honnêtement, les grands vont adorer aussi.
2: Voilà, et on peut le voir quand, alors, Toy Story 5 ?
3: Alors, pour celui-là, on aura plein de séances, à commencer par ce mercredi 8 juillet à 14h et 17h, une autre ce vendredi 10 juillet à 20h30, et une autre encore le vendredi 24 juillet à 14h.
2: Second film, dans un autre registre, devient génial.
3: Oui, là, c'est un autre registre puisque c'est une comédie très drôle, très tendre et pleine de situations complètement improbable. On y suit Mathias, un professeur qui vient enfin d'être muté dans le collège de sa fille, mais qui, à peine arrivé, mauvaise nouvelle, sa classe d'allemand est sur le point de disparaître puisqu'il n'y a pas assez d'élèves. Et pour sauver cette option, il décide d'organiser un voyage scolaire en Allemagne. Petit détail qui a son importance, Mathias est professeur d'espagnol, donc il ne parle absolument pas un mot d'allemand.
2: C'est original, ça.
3: C'est très original. D'où les situations assez improbables. Et donc, pour financer cette aventure, il fait équipe avec Iris, une responsable du comité de jumelage local, qui est très enthousiaste et aussi très imprévisible. Voilà, ajoutez à ça une bande d'adolescents en pleine crise et on a un voyage qui vire rapidement au chaos, vous vous en doutez. Donc voilà, c'est plein de gags, des catastrophes en série. Et puis, le film raconte aussi une belle histoire de famille, puisque Mathias tente de renouer avec sa fille et de tout faire pour devenir le père qu'elle mérite. Et ce père est porté par Manu Payet, qui est particulièrement attachant, qui avait aussi participé à l'écriture du scénario. Alors, ce film-là, deux séances, une ce mercredi 8 juillet à 20h30 et une autre ce vendredi 10 juillet à 17h30.
2: Troisième film à l'affiche, La bataille de Gaulle, c'est une reprise, hein, L'âge de fer.
3: Oui, c'est ça, on reprend la partie 1 parce qu'on a eu beaucoup de monde et puis parce qu'on va aussi réenchaîner avec la partie 2 prochainement, je vous en reparlerai. Donc, c'est ce grand récit historique qui est consacré à une figure monumentale de l'histoire française, le général de Gaulle. Donc, on est en 1940, la France vient de s'effondrer face à l'Allemagne nazie et signe l'armistice. Et dans ce contexte dramatique, un homme refuse de se résigner et c'est évidemment le général de Gaulle qui, complètement isolé, sans armée, sans soutien réel, va rejoindre Londres avec une conviction assez insensée. La France n'a pas perdu la guerre. Donc voilà, le film raconte pas seulement le destin de cet homme, évidemment, le réalisateur raconte aussi l'histoire de tout un peuple qui refuse de disparaître et puis ça raconte aussi la naissance de la relation entre la France et les États-Unis, avec, chose très étonnante, pas mal de petites pointes d'humour et quelques très bonnes punchlines assez savoureuses. Ça aborde vraiment plein d'aspects de cette partie de l'histoire dont on se souvient pas ou dont on n'a jamais trop eu connaissance non plus.
2: Les séances pour la bataille de Gaulle.
3: Alors on aura une séance de rattrapage pour ceux qui ne l'ont pas encore vu, ça sera ce vendredi 10 juillet à 14h.
2: Et puis comme d'habitude, pour tout connaître sur l'actualité des Prairiales à Épernon, il y a un site internet.
3: Exactement, c'est toujours ville-epernon.fr/cinéma et vous connaîtrez toute la programmation jusqu'à la fin du mois de juillet.
2: Jessie, merci beaucoup, on se dit à la semaine prochaine.
3: Avec grand plaisir, à la semaine prochaine.
2: Merci.
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1: Dans ce journal du département des Yvelines, parlons de la PMI. La PMI, c'est la protection maternelle et infantile qui assure un suivi médical pour les familles. Dans le département, pas moins de 22 centres composés notamment de médecins, de sages-femmes et d'infirmières puéricultrices accueillent les femmes enceintes et les jeunes enfants de 0 à 6 ans pour des consultations telles que des examens cliniques, des vaccinations ou encore des prescriptions. Les infirmières puéricultrices réalisent un premier entretien global avant un examen plus approfondi avec le médecin. Les sages-femmes, elles, proposent un suivi pour les femmes enceintes et post-accouchement, mais la PMI est également liée à la prévention puisqu'elle s'adapte quotidiennement aux nouvelles problématiques de société, dépression, postpartum, difficultés éducatives. Les équipes de la protection maternelle et infantile peuvent intervenir à domicile, dans les écoles et en structures de proximité. Elles proposent aussi des ateliers collectifs pour les parents qui favorisent le lien parents-enfants, sans oublier le contrôle des modes de garde, assistante maternelle, crèche et le soutien des familles vulnérables. Plus d'informations sur la PMI en allant sur le site yveline-info.fr.
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Et ne manquez pas au Palais du Roi de Rome à Rambouillet l'exposition des œuvres de Bruno Malard, intitulée Les Jardins de l'Archirêve. C'est jusqu'au 13 septembre et c'est en entrée libre. Toujours un bel endroit, le Palais du Roi de Rome et son jardin. 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

0: Eh ouais, ça rappelle les années étudiantes, ça, tout ça. Enfin, je vous raconte ma vie, là. Allez, on va se quitter avec la sélection télé de ce mardi soir, c'est le plus intéressant. À 20h, dernière édition du Journal National. Je vous retrouve demain matin dès 6h pour le Journal Local, première édition, et demain à 17h pour les soirées de RTL.
1: 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Ce soir sur TF1, c'est culte. Comédie romantique, coup de foudre, à Nothing Hill. France 2, règne animal, les jeux de l'amour. C'est sur France 2 ce documentaire. Allez, des images incroyables d'animaux. Hein. France 3, votre policier Alexandra L. Canal, c'est l'agent secret que vous allez pouvoir retrouver. M6, ça continue hein, pour la Coupe du Monde avec tout d'abord le Mag et puis à 22h le coup d'envoi. Ce nouveau 8e de finale. Allez, retrouvez sur France 4, Taratata 100% live. W9, les 20 tubes de l'été préférés des Français. Et la comédie Débarquement immédiat vous attend ce soir sur TFX. Voilà, je vous laisse sur votre choix et par avance, une excellente soirée devant votre télévision.
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2: Bonsoir à tous. Météo France a placé 6 nouveaux départements en vigilance orange canicule pour demain. Il s'agit des Bouches-du-Rhône, de l'Ain, du Jura, du Doubs, de l'Eure et de l'Orne, portant ainsi le total à 67. La France qui est également en alerte maximale concernant les feux de forêt. Dans les Pyrénées-Orientales, la situation s'améliore malgré tout d'heure en heure grâce à la mobilisation des pompiers. Et dans l'affaire des assistants parlementaires du Front National, Marine Le Pen a été condamnée en appel à 3 ans de prison, dont un sous bracelet électronique, ainsi qu'à 45 mois d'inéligibilité, dont 30 avec sursis. Et cette décision ne l'empêche toutefois pas sur le plan juridique de se présenter au présidentiel. Elle doit annoncer sa décision dans la soirée. Deux explosions se sont produites ce mardi à proximité de l'hôtel où Emmanuel Macron avait séjourné à Damas en Syrie. Le chef de l'État français avait heureusement déjà quitté les lieux pour rejoindre le palais présidentiel. Et après les aveux de Cédric Jubilard, qui a reconnu dans une lettre adressée à son avocat avoir causé la mort de son épouse Delphine, la cour d'appel de Toulouse souhaite agir rapidement. De son côté, condamné à 30 ans, l'accusé a fait appel. Et puis le parquet de Paris a ouvert une information judiciaire contre X pour homicide involontaire après le crash d'un avion près de Nancy qui a fait 11 morts le 28 juin dernier. 3 juges d'instruction enquêtent pour déterminer les causes de l'accident et d'éventuelles responsabilités. 85,5%, c'est le taux de réussite du baccalauréat 2026 avant les rattrapages, un taux similaire à celui de l'année dernière. Côté sport, le Danois Mats Pedersen a remporté la 4e étape du Tour de France avec une arrivée à foie. Il devance son coéquipier Quinn Simons et Thorsten Tren endosse le maillot de leader. Et enfin du football, avec 2 rencontres à suivre pour les 8e de finale de Coupe du Monde, l'Argentine affronte en ce moment même l'Égypte, tandis que la Suisse défiera la Colombie à 22h.

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1: Salut à tous, bienvenue dans votre musical Californian Spirit Radio Show. Sans plus attendre, nous allons débuter ce nouvel épisode avec la direction de Paris, avec un artiste incroyable. Il s'appelle Ethan Lindsay, vous le connaissez déjà. Son tout premier album Pretty Close, sorti le 3 octobre, nous replonge dans l'âge d'or des années 70 avec une authenticité rare. Oui, entre soul, funk, disco et IOR, chaque titre sonne comme s'il avait été enregistré en Californie dans les 70s, entièrement écrit, composé et interprété par lui-même. L'album marie grooves, vintage, harmonie luxuriante et chaleur analogique pour un résultat à la fois intemporel et moderne. Plus qu'un simple hommage, c'est une véritable continuation de cette grande tradition musicale. Avec sincérité et élégance, Ethan Lindsay redonne vie à une époque tout en l'inscrivant dans le présent. Et pour vous en donner un avant-goût, on s'écoute le magnifique Together Again, extrait de cet album, déjà disponible donc en vinyle et en version numérique sur le label Favorite Recordings. Welcome, c'est Chris Morris dans votre poste de radio préféré. 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

Retour en 1986 à l'instant avec un classique signé Toto, I'll Be Over You, écrit par Randy Goldrum, extrait de l'album Fahrenheit, qui a atteint bien le top 20 aux US, un titre emblématique de Steve Lukather, accompagné au chœur par Michael McDonald. C'est l'une des ballades West Coast les plus intemporelles de leur discographie. Et tout de suite, place à une production contemporaine. Le trio Andrea Di Puccio, John Nixon et Maurizio Sorron nous offrent Faded, sorti en 2025, le morceau mix soul moderne et grooves élégants, parfait pour prolonger l'héritage West Coast tout en regardant vers l'avenir. On l'écoute tout de suite.

0: California Spirit Radio Show avec le groupe De Barge. The Heart is Not So Smart en 1985, donc avec la famille De Barge. Pilier du label Motown dans les années 80, ce titre, extrait de l'album Rhythm of the Night, est signé Diane Warren. Même si le single n'a pas percé autant que le tube titre, il incarne la pop soul FM et l'élégance made in Motown.
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0: Ah, nous tapons fort en cette rentrée automnale avec Hollywood. Ça s'appelle Sleep Walking Again, extrait de l'album du même nom. Oui, le guitariste et chanteur norvégien Hollywood est l'un des héritiers actuels du son West Coast. Avec Sleep Walking Again, il continue de livrer des morceaux où les harmonies vocales rappellent Steely Dan ou Pages, par exemple, avec une modernité jazz fusion qui séduit le public international et votre serviteur également.
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0: un duo de légende à l'instant dans votre poste de radio préféré. Steve Porcaro nous revient avec un nouvel album, Jazz and Chef, accompagné donc de cet artiste ex-Chicago. Ensemble, ils signent Saints and Angels, un titre émouvant qui croise l'héritage des deux formations mythiques, un morceau rare qui illustre la continuité entre ces géants de la West Coast.
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Ah, c'est un moment doux que nous vous offrons avec la diva Diana Ross, It's My Turn, sorti en 1981 et écrit par Carole Baeyer-Seger et Michael Messer, est tiré du film du même nom, une ballade touchante qui marquait une nouvelle étape dans la carrière solo de la chanteuse après son départ de la Motown. 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

Ah, nous les avons croisés le 1er octobre dernier en très grande forme. C'était au New Morning de Paris. Il ne fallait pas rater cette date complètement folle. Oui, et ils nous ont interprété Tip of the Flame. Oui, les Britanniques Young and Silver Fox continuent d'incarner le renouveau ERR. Donc, Tip of the Flame, que nous avons écouté, extrait de leur album Tickets to Shangri-La, leur avant-dernier album, démontre encore leur capacité à recréer avec brio l'esprit du soft rock californien des années 70-80, tout en le modernisant avec un son actuel. Bravo à tout le groupe en tous les cas, et aux trois cuivres qui étaient de formation donc dans ce superbe concert. 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

0: L'Italien Max Meazza, pionnier de la scène West Coast européenne depuis les années 80, revient avec Kiss Me, toujours fidèle à ses influences américaines. Il reste une figure respectée du mouvement en Europe, alignant douceur mélodique et arrangements raffinés.
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0: Captain Anthony à l'instant avec You Never Done Hit Like That 1978. Donc, nous remontons le temps avec cette formidable formation Captain Anthony. Ce titre, écrit par Neil Sedaka, a atteint le top 10 aux États-Unis. Mariage parfait entre pop FM et sensualité disco. C'est un incontournable des radios de l'époque. Avec une petite anecdote pour ce groupe Captain Anthony. Oui, mon ami Roy Braverman, que j'ai croisé, eh bien, le mois dernier, ici, dans notre région, m'avait révélé qu'il les avait accompagnés dans les années 80 et le tout pendant une année pleine donc de tournées dans tous les States.
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0: Ah, la douceur, on part votre poste de radio préféré. Anne Murray, Could I Have This Dance, 1980. Un titre mythique pour la Canadienne Anne Murray, extrait de la BO du film Urban Cowboy, de l'année également 1980. Ce slow country pop a valu à la chanteuse un Grammy et reste un standard joué dans les mariages et bals du monde entier.
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0: Et nous terminons en mode vinyl sessions pour votre plus grand plaisir, je l'espère, avec un double play consacré à Jermaine Jackson. La platine numéro 1 vous jouera eh bien Escape from the Planet of the Huntsman, un morceau funky expérimental de 1984, extrait de l'album Dynamite, uniquement disponible à l'époque en format vinyle. Et cela sera suivi de ce duo complètement explosif, When the Rain Begins to Fall, avec Piazzadora, tube planétaire de 1984, devenu culte en Europe et encore joué dans les clubs rétro. Une manière, eh bien, de rappeler que le vinyle reste le plus beau format pour savourer ces pépites intemporelles. C'est parti, platine numéro 1. On y va.
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0: culte et nouveauté inspirée. On se retrouve très vite pour un nouveau numéro. Et n'oubliez pas, keep the spirit alive. Salut, à ciao.
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1: il est 8h.
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1: il est 8h.

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